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1: 6h, bonjour la Camargue, on est jeudi, et qui dit jeudi dit week-end, qui pointe le bout de son nez dans pas longtemps. Le soleil se lève sur les marais et on est là pour vous accompagner ce matin. Il est 6h, bonjour et bienvenue. Radio Camargue. Voici les infos de ce matin.
2: Bonjour à tous. À la une de l'actualité, la vigilance orange canicule s'élargit à Paris et sa petite couronne. 17 départements sont concernés, dont ceux de la façade atlantique. Le pic de chaleur doit être atteint dans la journée, jusqu'à 39 degrés en moyenne. Le Premier ministre Sébastien Lecornu préside une réunion interministérielle sur le sujet aujourd'hui. À noter, plusieurs trains intercités sont annulés aujourd'hui et demain. La SNCF explique vouloir éviter les pannes de climatisation. Les lignes Paris-Limoges-Toulouse et Bordeaux-Marseille sont particulièrement touchés. Les Français utilisent de moins en moins de crème solaire. Près de 3 sur 10 n'en mettent pas à la plage ou à la piscine, d'après une étude de la Fédération des entreprises de la beauté. Les jeunes adultes, les travailleurs en extérieur et les amateurs de trail sont particulièrement concernés. Pourtant, près de 9 cancers de la peau sur 10 sont liés à une exposition excessive au soleil. Les dermatologues rappellent qu'il faut appliquer de la crème toutes les 2 heures, même quand le ciel est nuageux. Écoutez Anne Belu, dermatologue.
3: La crème solaire est importante, d'autant plus que les UV traversent l'eau. Donc oui, mettre de la crème solaire si vous restez dans l'eau, si vous nagez dans l'eau, c'est bien. Au-delà du discours, vous allez avoir des cancers de la peau, il faut aussi insister sur le fait que vous allez avoir une peau qui va vieillir plus vite. C'est l'autre aspect de l'exposition solaire, de l'héliodermie, c'est le vieillissement cutané prématuré. Un coup de soleil, c'est toujours une blessure.
2: Des propos recueillis par Mylène Debac. Deux adolescents de 15 et 16 ans sont placés en détention provisoire pour le meurtre de Théo, 11 ans, retrouvé mort dimanche au bord d'une rivière à Rennes. Les suspects ont reconnu avoir voulu se venger et récupérer du matériel de pêche. Ils sont poursuivis pour meurtre sur mineur et vol en réunion. Une pièce de théâtre dans laquelle joue Patrick Bruel, interrompue hier soir à Paris. Des militantes féministes du collectif Nous Toutes ont scandé Bruel violeur avant d'être évacué. Le chanteur fait l'objet de plusieurs enquêtes pour viol et agression sexuelle en France et en Belgique. Il conteste l'ensemble des accusations. On passe au sport avec du tennis. Roland Garros, le français Quentin Alice s'est qualifié hier après sa victoire contre Hugo Humbert. Pas de miracle pour Valentin Royer, il a été éliminé par Novak Djokovic après quasiment 4 heures de jeu. Chez les femmes, surprise avec l'élimination d'Elena Rybakina dès le deuxième tour. Iga Świątek et Elina Svitolina sont qualifiées pour le troisième tour. Voilà pour l'essentiel de l'actualité. Belle journée à tous.
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0: Radio Camargue Kongs et This Girl Imparable pour commencer l'émission.
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0: On dirait bien qu'on est là. Bonjour tout le monde. Bonjour Louise, comment ça va aujourd'hui?
2: Bonjour, bonjour, ça va très bien.
0: Bonjour, bonjour.
2: Mais ça va, ça passe vite finalement cette semaine, même 100 jours fériés.
0: Oui, près, oui. Bah, c'est parce que nous...
2: Si, lundi c'était férié, mais...
0: Mais c'est parce que nous on s'amuse bien.
2: Vous m'avez compris.
0: Bah, c'est ça l'histoire.
2: Voilà, c'est ça.
0: On est content de vous retrouver. Bon matin sur Radio Camargue. Aujourd'hui c'est jeudi, dernier jour pour jouer avec nous pour plein de trucs. On en reparlera tout à l'heure pour Céline Dion, notamment, pour le carburant. Puis on a encore des places à vous offrir pour les parcs d'attractions de la région. On va faire le tour de tout ça, l'info route, la météo, les rendez-vous de l'info. Vous êtes habitués, on vous réveille tous les matins comme ça, à Nîmes, à Avignon, Sainte-Marie-de-la-Mer, Port-Saint-Louis-du-Rhône. Vous êtes les bienvenus. T'es prête Louise, on peut décoller?
2: You are welcome, évidemment. Bonjour, bonjour, c'est parti.
0: Of course. Vita arrive, ça fait mal. C'est sur votre radio, Radio Camargue, tout va bien.

0: Jimmy Cliff, I Can See Clearly Now. Vous avez forcément entendu cette chanson dans le film Rasta Rocket, l'histoire des bobeurs jamaïcains. Vous vous rappelez ? Shakira va venir se déhancher dans un instant.
1: Oh bah mieux que moi déjà.
0: Non, ça j'irai pas.
1: Oh.
0: Ah non, non, t'as du talent.
1: Oh si. Non, pas en danse.
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0: Allez, on parle de quoi, dis-moi Louise?
1: On parle de cadeaux, je suis bien meilleure pour vous annoncer des bonnes nouvelles. 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Oh, mais le tirage au sort, c'est déjà demain.
0: Eh oui.
1: Eh ben voilà, ben demain matin, on vous appelle.
0: Faut pas traîner, faut foncer les amis. On vous souhaite bonne chance demain matin. On vous passe un petit coup de fil, bonne chance à vous. Restez avec nous, on va faire un point sur la météo dans un instant.
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0: Shakira, Whenever, Wherever. Le titre qui a fait connaître la Colombienne dans le monde entier. Colombie, où il fait à peine plus frais qu'en Camargue aujourd'hui. On attend plus de 30 degrés pour ce matin. Et il y aura cet après-midi 35 degrés à Nîmes, 34 à Arles, 33 à Avignon, 31 au Sainte-Marie-de-la-Mer. Même au bord de l'eau, ça grimpe. 27 degrés à Marseille.
1: Planet People.
0: On annonce un grand retour, les amis. Vous vous souvenez de ça? La voix soul qui avait bouleversé le monde en 2008 avec Mercy, elle s'apprête à reprendre sa place sous les projecteurs apparemment, Louise.
2: Oui, alors c'est un projet documentaire surtout qu'elle va dévoiler. Deux filles qui avaient disparu un petit peu depuis 2020 et en fait elle s'est confiée, elle a vécu un moment très difficile. Elle aurait été droguée, enlevée et séquestrée pendant plusieurs semaines dans un pays étranger. Donc un traumatisme d'une violence inouïe qui l'avait poussée à se retirer totalement de la vie publique. Et elle a été, soi-disant, donc droguée dans un restaurant, puis pendant 4 semaines, et emmenée, comme je viens de le dire, à l'étranger. Donc, elle souhaite renouer avec son public et a récemment partagé une photo avec un message où elle dit « Je prépare mon retour pour vous retrouver donc avec un documentaire très personnel où elle évoquera son enfance au Pays de Galles, son ascension fulgurante, son succès international et puis surtout ce drame qui a stoppé complètement sa carrière. »
0: C'est fou, c'est dingue comme histoire.

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0: Pin, Somewhere Only We Know. Petite info, ce groupe a la particularité de jouer sans aucune guitare. Il n'y a que du piano. Elle arrive dans un instant, c'est Jessie J avec Price Tag. Alors, dernière nouvelle, la pauvre Jessie J souffrait d'un cancer du sein. Elle a dû mettre entre parenthèses toutes ses activités. On espère qu'elle va se soigner, s'en sortir et puis revenir encore plus fort.
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0: On a de bonnes nouvelles à vous annoncer encore sur Radio Camargue, n'est-ce pas ?
2: On va voir Céline Dion. 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
0: On vous souhaite bonne chance, à vous de jouer maintenant.
3: Bonjour à tous, à la une de l'actu sportive du tennis avec le début du deuxième tour de Roland-Garros. Quentin Alice a éliminé Hugo Humbert dans le duel 100% français. Autre français éliminé, Valentin Royer qui n'a rien pu faire face à Novak Djokovic. Grosse journée aujourd'hui avec pas mal de français sur les cours. Hugo Gaston, Arthur Hinderknecht, Moïse Kwame, Lucas Van Haché, Diane Paris et à la lyonnaise Elsa Jacquemot. En football, Crystal Palace a remporté la Ligue Europa, un succès 1-0 face au Rayo Vallecano en finale hier soir. C'est Jean-Philippe Mateta sélectionné avec l'équipe de France pour le mondial de cet été qui a inscrit le seul but de la rencontre. En basket, Nanterre et Monaco qualifiés pour les demi-finales du championnat de France. Monaco a encore battu Bourg-en-Bresse et Nanterre s'est de nouveau imposé face à Nanterre lors des matchs 2 hier soir. Suite des matchs 2 des quarts de finale ce soir, Chalon-Asvel à 19h et Strasbourg-Paris Basketball à 21h. En handball, le Paris Saint-Germain sacré champion de France. Les Parisiens se sont imposés 34-31 face à Nantes hier soir. Ils ne peuvent plus être rattrapés au classement. Il ne reste plus que 2 journées à disputer. Et puis en cyclisme, victoire du Danois Michael Valgren sur la 17e étape du Giro. Pas de changement au classement général, le Danois Jonas Vingegaard est toujours leader. Premier français au général, Mathis Rondel a reculé d'une place. Il est ce matin 12e à 10 minutes du Danois. Voilà pour l'essentiel de l'actu sportive.

0: Belle route avec Radio Camargue. Merci d'être là ce matin. Où que vous soyez d'ailleurs, par exemple du côté de Manduel, vous êtes à Saint-Laurent-des-Gouzes, peut-être encore à Saint-Lin-de-Giraud. Voici l'horoscope de cette journée en compagnie de Camille. Signe par signe.
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2: Bonjour à tous, on commence votre horoscope de ce jeudi 28 mai par les béliers. Cette journée sollicitera vos forces vives et vous demandera de vous affirmer.
3: Taureau, l'heure est de vous impliquer sérieusement avec la personne que vous aimez est arrivée.
4: Gémeaux, des petits soucis de stress pourraient venir vous gâcher la journée. Apprendre à relativiser sur des choses futiles doit rester votre priorité.
5: Cancer, votre dynamisme vous fait oublier les soucis de passage, ce qui vous aidera à trouver des solutions.
6: Lion, des tensions sont à prévoir avec certaines personnes proches ou un membre de votre famille.
7: Vierge, n'oubliez pas de relever la tête chaque fois que vous le pouvez en mettant à profit toutes vos qualités cachées.
8: Balance, attention à ne pas tomber dans des polémiques familiales où vos interventions ne seront pas forcément du goût de tout le monde.
9: Scorpion, si vous vous êtes disputé avec vos proches, le moment sera propice pour une réconciliation.
10: Sagittaire, vous aurez l'occasion de vous rendre compte que votre stabilité, votre sociabilité sont plus utiles que vous le supposiez.
11: Capricorne, le calme revient. C'est le moment de discuter de vos projets, de vos ambitions avec vos proches dans un climat sérieux et constructif.
12: Verseau, vos investissements refleurissent et votre potentiel prend une nouvelle ampleur. Il vous reste quand même le principal à faire, agir.
13: Et enfin les poissons, c'est avec sérénité et lucidité que vous prenez le temps de réfléchir à des questions de fond.
14: Je vous souhaite à tous une excellente journée.
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0: Radio Camargue, Bruno Mars, et traite son album de Romantic numéro 1 aux États-Unis dès son entrée dans le classement d'ailleurs. Allez, après la pause, il y aura Amy Winehouse et Rehab, Voix Unique partie bien trop tôt. Et puis, restez sur Radio Camargue à 7h, on fera un nouveau point sur l'actu.
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0: 99, c'est le chiffre du jour. On va parler d'une mamie de 99 ans qui vient de battre un record du monde. Mais lequel, Louise?
3: Alors, elle s'appelle Pauline Cana. On la surnomme Gangster Granny, donc Granny grand-mère en anglais. Et donc, cette américaine est devenue la slameuse la plus âgée jamais recensée. Donc, rien à voir avec le slam.
0: Non, c'est autre chose.
3: Comme
0: c'est...
3: grand corps malade. Hein.
0: Ouais. Non, c'est autre chose. Le slamming, c'est se jeter dans la foule pour y être porté par le public.
3: En voilà. Et donc, que Chaim n'a pas réussi à faire.
0: Voilà. Et donc, ah non, parce que Chaim, elle a chuté. Les gens se sont écartés quand elle a sauté. C'est horrible.
3: Oui.
0: Et alors, elle l'a fait carrément. Et imaginez un petit peu l'ambiance. Hein. Vous êtes à un concert de rock.
3: Allez.
0: Et la mamie, elle s'est pas jetée dans le public, elle était sur une
3: sorte de grand tapis, grand matelas, c'est ça, une plateforme. Voilà.
0: Et donc elle était allongée dessus et elle s'est fait porter par le public, elle rêvait de ça.
3: C'est ça, et ça fait un véritable carton. 25 millions de fans sur TikTok, 4 millions sur Instagram pour cette gangster Granny qui a conquis Internet et le monde entier avec cette vidéo très rigolote. Elle n'a pas peur du tout, tu vois qu'elle est zen sur son petit matelas.
0: Puis après, elle est montée sur scène, elle a expliqué que c'était son rêve, etc.
3: Ouais.
0: Donc c'est rigolo, allez voir la vidéo, franchement.
3: Et les gens ont vraiment fait gaffe, c'est vraiment.
0: Oui,
3: c'est
0: alors cool. Ils l'ont manipulé avec délicatesse. Hein.
3: C'est vrai.
0: Allez voir les images. Non, parce que ça fait quand même un peu collectif de pompiers qui portent la victime. Vous voyez ce que je veux dire?
3: C'est vrai, il y a un malaise dans le concert.
0: Voilà, c'est ça, il se passe un truc. Allez jeter un coup d'œil.
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1: 7h sur Radio Camargue, le soleil grimpe, les amis, de plus en plus sur la Provence et la journée s'annonce splendide. On va retrouver chez Will Be Love de Maroon 5 dans un instant sur Radio Camargue, 7h pile. 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Et d'abord, voici vos infos sur Radio Camargue.
2: Bonjour Mickaël, bonjour à tous. L'info en Camargue et dans la région avec des perturbations du trafic ferroviaire attendues dans les Bouches-du-Rhône, des records de température dans le Gard et enfin Grégory Laurenzi, le potentiel nouveau directeur de l'OM. Avançons un rapide coup d'œil sur le temps en Camargue. Une belle journée au programme, du soleil et un ciel bien dégagé. Côté température, elles continueront de grimper tout au long de la journée avec 27 à 31 degrés en matinée et cet après-midi 33 à Salon, 34 à Tarascon et 35 degrés à Nîmes. Attention, si vous devez prendre le train aujourd'hui ou demain dans les Bouches-du-Rhône, la SNCF supprime des rames à cause de la chaleur. Julie Pierry.
3: Oui, des températures chaudes qui perturbent le réseau intercité de la SNCF. Ça concerne les axes Paris, Orléans, Limoges, Toulouse et surtout Bordeaux, Toulouse, Marseille. La SNCF explique devoir alléger son offre de transport pour éviter des pannes de clim à bord des voitures corail. Ces rames anciennes supportent mal les températures exceptionnellement élevées enregistrées pour cette semaine. Les suppressions concernent surtout les trajets programmés en milieu de journée quand il fait le plus chaud. Comptez donc 10 trains sur 16 en circulation entre Bordeaux et Marseille. Ce sera quasiment la même chose demain. Certains intercités verront toutefois leur capacité augmenter avec davantage de voitures pour absorber les voyageurs des trains annulés.
2: Merci Julie. La SNCF invite donc les passagers à vérifier leurs mails et leurs horaires avant le départ. Les billets des voyageurs concernés pourraient être échangés ou bien remboursés gratuitement. Des records de chaleur ont été battus hier dans le Gard, jusqu'à 35 degrés relevés près de Nîmes, du jamais vu pour un mois de mai. Même constat avec 35 degrés à Pujeaux ou encore à Cavillargues. Les records ont donc été dépassés aussi. Ces températures confirment l'intensification de la vague de chaleur dans le sud de la France, avec des valeurs jusqu'à 10 degrés au-dessus des normales de saison. Et suite à cette vague de chaleur, la ville de Nîmes a renforcé ses dispositifs dans les écoles. Les services municipaux contrôlaient les climatisations dans tous les établissements, notamment dans les dortoirs et les zones de repli prévues pour rafraîchir les élèves. 4 écoles rencontrent encore des problèmes d'équipement avec l'installation de climatiseurs supplémentaires. La mairie annonce aussi de 100 nouveaux ventilateurs disponibles et jusqu'à 1100 brumatisateurs prêts à être distribués en cas de crise caniculaire. Et puis côté sport, c'est quasiment fait. L'OM va confier son poste de directeur sportif à Grégory Laurenzi, ancien directeur sportif du Stade Brestois. Il succédera à Mehdi Benati. Son arrivée intervient après une saison agitée pour Marseille, qui disputera tout de même la Ligue Europa la saison prochaine. Voilà pour l'essentiel de l'actualité. On jette un coup d'œil maintenant sur le temps.
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2: Un soleil largement présent en Camargue aujourd'hui avec un ciel sans nuages et du vent de 40 à 50 km/h. Il fait 26 degrés ce matin pour Saint-Louis, 29 à Salon, 30 à Arles et on attend jusqu'à 34 degrés cet après-midi à Nîmes. Bonne journée à tous avec Radio Camargue.
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0: Maroon 5 sur Radio Camargue, c'était chez Will Be Loved. Toujours aussi beau, Dua Lipa arrive dans un instant.
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0: On plonge en 1990. Principe de la boîte à tubes, on prend une année et on regarde ce qui a marché cette année-là. Et il y avait notamment cette chanson incontournable d'Elton John, Sacrifice.
2: Oh, c'est beau ça.
0: Ouais.
2: Bah, moi, j'étais à peine en couche-culotte.
0: Ah oui, c'est vrai, tu étais déjà là à l'époque.
2: Non, même pas encore.
0: 90.
2: Non, pas encore.
0: Ouais.
2: Ouais, oui, monsieur.
0: Ah, oui, quand même. Dites
2: que je fais plus vieille.
0: Non, pas du tout. C'est pas
2: ouais, ouais.
0: 90, c'était pas seulement le grand cru musical. Hein. C'était aussi une époque où la télévision façonnait les idoles d'une génération. Sur TF1, on découvrait notamment 21 Jump Street. Et donc, on découvrait un certain Johnny Depp. Qui était tout jeune à l'époque.
2: Ah oui, il a fait autre chose que Pirates des Caraïbes alors.
0: Ah oui, bah oui, c'est 21 Jump Street qu'il a lancé véritablement dans son rôle de jeune flic infiltré qui a marqué toute une époque et qui a fait exploser sa popularité, mais tu ne peux pas le savoir parce que tu n'étais pas là.
2: Madame.
0: Donc, voilà. Et puis aussi, pendant que les ados vibraient devant leur écran, un autre programme faisait ses premiers pas.
2: Ah, ça je connais.
0: Fort Boyard. Jeu d'aventure devenu culte. Et d'ailleurs, si vous avez envie de visiter un peu les coulisses de Fort Boyard, il y a Domingo, le youtubeur, qui a fait une émission sympa sur YouTube, où il a eu le droit d'entrer sur le fort et de faire visiter le fort en dehors de l'émission.
2: Ça sert à... Et ce qu'il faut dire aussi, c'est que maintenant, vous le savez sûrement, c'est Cyril Ferraud qui va présenter cette année.
0: Ouais.
2: Et en tant que particulier, en tant que spectateur, on peut aussi participer cette année avec les célébrités.
0: Oui, puisqu'il y aura un anonyme parmi toutes les équipes de célébrités, ouais. Donc à chaque fois. Ben, ça va être sympa.
2: Oui.
0: Rendez-vous donc sur France 2 durant tout cet été. 90, c'était donc une année où la musique, la télévision et la pop culture sont entremêlées pour créer des souvenirs encore bien vivants aujourd'hui.

0: Dualipa avec Love Again. Et puis ce morceau est bâti sur un sample d'un tube anglais des années 90, Your Woman de White Town, dont vous vous rappelez peut-être. M Pokora débarque dans un instant sur Radio Camargue avec la chanson quand même, et puis on fera un point météo aussi.
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0: Et info route, hein, parce qu'on vous guide sur les routes de la région, évidemment, tous les jours. Et puis on a de bonnes nouvelles à vous annoncer, n'est-ce pas?
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3: Toujours pas de gros bouchons ce matin en Camargue, ça reste fluide sur toutes les routes, aussi bien sur les grands axes, sur la Nationale 568, sur la Transhumance et sur la Nationale 113, mais aussi sur les plus petites routes comme dans les centres-villes. Par exemple, vous n'avez aucune difficulté à traverser Arles, Saint-Martin-de-Crau, Salon de Provence, Miramas, Istres ou encore Fos-sur-Mer. Bonne route à tous avec Radio Camargue.

0: Radio Camargue avec Dua Lipa. C'était Love Again, Sun Again même pour aujourd'hui. Il y a du soleil sur la Camargue et ça va chauffer cet après-midi entre 33 et 35 degrés sur Arles, Nîmes, Avignon, 31 au Sainte-Marie-de-la-Mer, 28 du côté de Port-Saint-Louis-du-Rhône, 27 à Marseille. C'est là qu'il fera le plus frais, si on peut dire, pour cet après-midi.
1: Planète People.
0: On va dire un mot de Lola Young. Qu'est-ce que j'ai aimé ce morceau.
2: Oh là c'est là dingue là. Parce que tout à l'heure on parlait de filles avec Mercy.
0: Ouais.
2: Et puis maintenant Lola Young avec
0: Messi.
2: Messi, presque pareil.
0: Elle est de retour avec une nouvelle chanson profondément intime qui s'appelle From Down Here.

0: lendemain de sa victoire aux Grammy Awards, elle raconte avoir ressenti un high pur et organique, donc un sentiment d'élévation qu'elle n'avait plus connu depuis longtemps, loin des dérives qui avaient marqué son passé. Et en un déclic, elle a eu l'inspiration et puis c'est comme ça qu'elle a créé From Down Here. Et elle explique vouloir décrire ce vide étrange, cet entre-deux où on oscille entre manque, lucidité et espoir. Donc une sorte de jolie chanson autour de toute cette thématique et un nouveau chapitre qui s'ouvre pour Lola Young.
1: Oui, absolument. Elle a connu des soucis aussi avec son ancien producteur qui se créditait comme auteur sur ses titres alors qu'il n'avait pas écrit une ligne. En fait.
0: Ça, c'est pas cool, ça.
1: C'est pas sympa du tout. Je crois que c'est la même personne qui s'occupait d'Amy Winehouse il y a quelques années. À moins que ça ne soit pas la même personne, mais je peux lui dire une
0: bêtise. Bon, j'espère que ça se terminera beaucoup mieux pour Lola Young.
1: Clairement.

0: Bienvenue sur Radio Camargue, Nathalie Imbruglia. C'est pas une chanson, sa chanson à l'origine, c'est une reprise d'un groupe de rock américain au départ. Et puis Nathalie, avant de chanter, elle n'était pas chanteuse, elle était actrice dans une série télé australienne.
1: Soudain, elle croise le regard de celui qu'elle aime tant.
0: Ah, dans un instant, Oria.
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0: C'est Soirée Mondaine qu'on écoutera.
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0: Bienvenue à vous, un peu partout dans la région, Nîmes, Avignon, Sainte-Marie-de-la-Mer, Port-Saint-Louis-du-Rhône, Marseille, merci d'écouter. Radio Camargue, évidemment, comme tous les jours, on a de bonnes nouvelles encore à vous annoncer, n'est-ce pas?
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0: On vous résume tout ça sur le site, évidemment, les jetez un coup d'œil. Merci beaucoup.
4: Bonjour à tous. À la une de l'actualité, la vigilance orange canicule s'élargit à Paris et sa petite couronne. 17 départements sont concernés, dont ceux de la façade atlantique. Le pic de chaleur doit être atteint dans la journée jusqu'à 39 degrés en moyenne. Le Premier ministre Sébastien Lecornu préside une réunion interministérielle sur le sujet aujourd'hui. À noter, plusieurs trains intercités sont annulés aujourd'hui et demain. La SNCF explique vouloir éviter les pannes de climatisation. Les lignes Paris-Limoges-Toulouse et Bordeaux-Marseille sont particulièrement touchées. Les Français utilisent de moins en moins de crème solaire. Près de 3 sur 10 n'en mettent pas à la plage ou à la piscine, d'après une étude de la Fédération des entreprises de la beauté. Les jeunes adultes, les travailleurs en extérieur et les amateurs de trail sont particulièrement concernés. Pourtant, près de 9 cancers de la peau sur 10 sont liés à une exposition excessive au soleil. Les dermatologues rappellent qu'il faut appliquer de la crème toutes les 2 heures, même quand le ciel est nuageux. Écoutez Anne Belu, dermatologue.
5: La crème solaire est importante, d'autant plus que les UV traversent l'eau. Donc oui, mettre de la crème solaire si vous restez dans l'eau, si vous nagez dans l'eau, c'est bien. Au-delà du discours, vous allez avoir des cancers de la peau, il faut aussi insister sur le fait que vous allez avoir une peau qui va vieillir plus vite. C'est l'autre aspect de l'exposition solaire, de l'héliodermie, c'est le vieillissement cutané prématuré. Un coup de soleil, c'est toujours une blessure.
4: Des propos recueillis par Mylène Debac. Deux adolescents de 15 et 16 ans sont placés en détention provisoire pour le meurtre de Théo, 11 ans, retrouvé mort dimanche au bord d'une rivière à Rennes. Les suspects ont reconnu avoir voulu se venger et récupérer du matériel de pêche. Ils sont poursuivis pour meurtre sur mineur et vol en réunion. Une pièce de théâtre dans laquelle joue Patrick Bruel, interrompue hier soir à Paris. Des militantes féministes du collectif Nous Toutes ont scandé Bruel violeur avant d'être évacué. Le chanteur fait l'objet de plusieurs enquêtes pour viol et agression sexuelle en France et en Belgique. Il conteste l'ensemble des accusations. On passe au sport avec du tennis. Roland Garros, le français Quentin Alice s'est qualifié hier après sa victoire contre Hugo Humbert. Pas de miracle pour Valentin Royer. Il a été éliminé par Novak Djokovic après quasiment 4 heures de jeu. Chez les femmes, surprise avec l'élimination d'Elena Rybakina dès le deuxième tour. Iga Świątek et Elina Svitolina sont qualifiées pour le troisième tour. Voilà pour l'essentiel de l'actualité. Belle journée à tous.
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0: Bonjour, merci d'être là. Vous êtes sur Radio Clamart. Courage hein, ce matin, bon petit déj. Pendant que vous prenez le petit déjeuner ce matin, un petit coup d'œil sur l'horoscope, signe par signe, présenté par Camille.
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2: Bonjour à tous, on commence votre horoscope de ce jeudi 28 mai par les béliers. Cette journée sollicitera vos forces vives et vous demandera de vous affirmer.
3: Taureau, l'heure est de vous impliquer sérieusement avec la personne que vous aimez est arrivée.
4: Gémeaux, des petits soucis de stress pourraient venir vous gâcher la journée.
5: Apprendre à relativiser sur des choses futiles doit rester votre priorité.
6: Cancer, votre dynamisme vous fait oublier les soucis de passage, ce qui vous aidera à trouver des solutions.
7: Lion, des tensions sont à prévoir avec certaines personnes proches ou un membre de votre famille.
8: Vierge, n'oubliez pas de relever la tête chaque fois que vous le pouvez en mettant à profit toutes vos qualités cachées.
9: Balance, attention à ne pas tomber dans des polémiques familiales où vos interventions ne seront pas forcément du goût de tout le monde.
10: Scorpion, si vous vous êtes disputé avec vos proches, le moment sera propice pour une réconciliation.
11: Sagittaire, vous aurez l'occasion de vous rendre compte que votre stabilité, votre sociabilité sont plus utiles que vous le supposiez.
12: Capricorne, le calme revient. C'est le moment de discuter de vos projets, de vos ambitions avec vos proches dans un climat sérieux et constructif.
13: Verseau, vos investissements refleurissent et votre potentiel prend une nouvelle ampleur. Il vous reste quand même le principal à faire, agir.
14: Et enfin les poissons, c'est avec sérénité et lucidité que vous prenez le temps de réfléchir à des questions de fond.
15: Je vous souhaite à tous une excellente journée.
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0: Carla, la recette sur Radio Camargue. On va faire un point sur la circulation, puis juste après, monument du cinéma, Irène Cara qui arrive.
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0: On a trouvé une nouvelle application qui fait le buzz. Elle s'appelle Forfait App. C'est un outil de productivité radicale qui a décidé que la meilleure motivation, c'était pas les citations inspirantes, mais la peur de perdre de l'argent. Alors en gros, soit tu réussis, soit tu payes, c'est ça ?
2: Oui, je devrais faire ça pour atteindre mon objectif de summer body. Donc voilà, ça peut être n'importe quel objectif, aller au sport tous les lundis, les mercredis, les vendredis, et vous choisissez sur cette appli une somme à perdre. Et donc, il faut aussi prouver que vous l'avez fait avec des photos, des vidéos, il y a même un traceur GPS, et si on échoue, on perd de l'argent. Alors, s'appelle Forfait App.
0: Voilà, c'est ça. Donc grosso modo, tu te programmes des tâches que tu te dis que tu dois absolument faire. Tu programmes un montant. Si tu ne fais pas cette tâche, si tu n'arrives pas à prouver que tu as fait la tâche en question, l'application te retire de l'argent.
2: Oui, on peut, oui, c'est ça. On peut pas dire si j'ai fait du sport, mais j'ai oublié de prendre une photo. Ça passe pas. Il faut la preuve à chaque fois.
0: C'est ça.
2: Donc de l'honnêteté et une vraie volonté donc pour atteindre ses objectifs et pas perdre d'argent.
0: La question que je me pose moi, c'est où va l'argent en fait.
2: Bah moi aussi, j'aimerais bien savoir.
0: C'est bizarre, hein? Non, parce que ça va dans la poche, à mon avis, des actionnaires de Forfait App. Voilà.
2: Bah oui, voilà, ils sont malins aussi.
0: Alors, l'application est gratuite, mais ils espèrent que tu vas perdre de l'argent, que tu vas pas faire tout ce que tu t'es programmé, en fait.
2: Ouais, c'est ça, exactement.
0: Ok, très bien. Bah voilà, si vous avez besoin de motivation, peut-être que ça peut être une motivation supplémentaire. Donc, c'est Forfait App, Forfeit. Vous pouvez la télécharger, n'hésitez pas.
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20: Toujours pas de gros bouchons ce matin en Camargue, ça reste fluide sur toutes les routes, aussi bien sur les grands axes, sur la Nationale 568, sur la Transhumance et sur la Nationale 113, mais aussi sur les plus petites routes comme dans les centres-villes. Par exemple, vous n'avez aucune difficulté à traverser Arles, Saint-Martin-de-Crau, Salon de Provence, Miramas, Istres ou encore Fos-sur-Mer. Bonne route à tous avec Radio Camargue.

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1: Bonne journée sur Radio Camargue, c'est l'heure où tout le monde est sur le pont. 8h, le week-end approche à grands pas. Bonjour à tout le monde, voici Man Down, Rihanna, juste après les infos sur Radio Camargue à 8h pile.
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3: Bonjour Mickaël, bonjour à tous. L'info en Camargue et dans la région avec des records de température dans le Gard. Des trains annulés aujourd'hui et demain à cause de la chaleur. Et enfin, le festival de Nîmes affiche déjà presque complet. Avant ça, un rapide coup d'œil sur le temps. Il fait beau aujourd'hui en Camargue avec un ciel bleu et du soleil. Il y aura quand même du vent de 40 à 50 km heure aujourd'hui. Ce matin, il fait 26 degrés à Port-Saint-Louis, 29 à Istres, 30 à Arles et on attend jusqu'à 34 degrés cet après-midi à Nîmes. Des records de chaleur ont été battus hier dans le Gard, jusqu'à 35 degrés relevés près de Nîmes, du jamais vu pour un mois de mai. Même constat avec 35 degrés également à Pujaut, où les anciens records ont aussi été dépassés. Ces températures confirment l'intensification de la vague de chaleur dans le sud de la France, avec des valeurs jusqu'à 10 degrés au-dessus des normales de saison. La SNCF réduit son offre ce jeudi et vendredi à cause de la chaleur. Des trains intercités sont annulés par précaution, notamment sur Bordeaux-Marseille, mais aussi entre Paris, Toulouse, Brive et Cahors. En cause, le risque de panne de climatisation sur les anciennes rames corail, moins résistantes aux fortes températures. Les voyageurs concernés sont recontactés pour réorganiser leur trajet. Retour à la normale prévu ce samedi. Le gouvernement alerte sur un risque grandissant pour des millions de maisons en France et notamment dans le Gard. En cause, le phénomène de retrait-gonflement des argiles aggravé par les sécheresses et les fortes chaleurs. Les sols se rétractent puis gonflent avec des pluies, provoquant ainsi parfois d'importantes fissures sur les habitations. Selon une nouvelle cartographie publiée cet été, plus de 12 millions de maisons sont désormais exposées. Certaines habitations pourraient même perdre de leur valeur ou devenir impossibles à louer. Près de 3000 fidèles étaient réunis hier au stade Fournier à Arles pour célébrer l'Aïd el-Kébir, organisé pour la troisième année consécutive par les quatre mosquées de la ville avec l'accord de la municipalité. Cette prière a nécessité d'importants dispositifs tels que des bénévoles de sécurité et de secours. Le maire Patrick de Carolis était présent sur place. Les organisateurs évoquent une fréquentation en hausse et réfléchissent déjà à des solutions en intérieur pour les prochaines éditions hivernales. Et puis, côté culture, le festival de Nîmes affiche déjà presque complet. Plusieurs concerts sont sold out, comme ceux de Katy Perry, The Cure, Sting ou encore Julien Doré. Il reste tout de même quelques places pour certaines grandes têtes d'affiches comme les Black Eyed Peas qui se produiront le 26 juin, Lenny Kravitz le 27, Big Flo et Oli le 16 juillet, Orelsan les 22 et 23 juillet dans les arènes de Nîmes. Voilà pour l'essentiel de l'actualité. On jette un coup d'œil maintenant sur le temps.
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3: Une belle journée au programme avec du soleil et un ciel sans nuages. Il va faire chaud avec des températures qui continuent de grimper. On a 27 degrés à 31 degrés en matinée. Et puis cet après-midi, on a jusqu'à 35 degrés à Nîmes. Voilà, bonne journée à tous avec Radio.

0: Rihanna et Man Down, ce petit air des Caraïbes ce matin, qui fait du bien. Bon, on n'a rien à envier aux températures des Caraïbes ce matin. Hein.
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0: 41 000 euros, c'est le chiffre du jour. C'est l'histoire d'un salarié qui était licencié pour avoir participé à plusieurs trails pendant son arrêt maladie. Eh bien, il vient d'obtenir gain de cause devant le tribunal, puisque son entreprise est condamnée pour licenciement abusif et devra soit le réintégrer, soit lui verser plus de 41 000 euros. C'est quoi l'histoire, en fait?
3: Alors, en fait, cet employé, il travaille dans un entrepôt, il a fait une chute, et à ce moment-là, il se rompt le tendon du pouce droit. Aïe, aïe, aïe, une blessure, donc mal, très sérieuse, hein, qui a nécessité opération, rééducation. Sauf que pendant sa convalescence, l'homme ne reste pas enfermé chez lui, il court 6 trails, il fait du sport en salle, il conduit sa voiture, il participe même à des collectes alimentaires, de quoi éveiller les soupçons de son employeur qui décide de faire appel à un détective privé. Le rapport du détective est sans appel, l'homme est actif, très actif, même pour l'entreprise, c'est la preuve qu'il prolonge frauduleusement son arrêt maladie et pour aller courir. Et finalement, donc, la justice tranche, le salarié conteste et le tribunal lui donne raison. Selon les juges, les activités sportives pratiquées ne sont pas incompatibles avec la blessure qu'il a au pouce. Et c'est vrai qu'en même temps, pour courir, tu as besoin de ton pouce, donc ça n'aurait aucun risque. Et la haute cour rejette tous les arguments de l'employeur et confirme que le licenciement est abusif et réclame à l'entreprise plus de 41 000 euros.
0: Ouais, tu vois, si c'était fait choper en train de faire du stop, par exemple, là, ils auraient pu attaquer. Tu vois.
3: Ah bah voilà, s'il avait fait Pékin Express, imaginons.
0: Là, il aurait pu.
3: En plus, il y a les preuves. J'ai vu votre pouce.
0: Bon, très bien, licenciement abusif, bon, c'est quand même, enfin, il a le droit de faire du sport, ce monsieur, quand même, à un moment donné, voilà.
3: Bah oui.
0: Très bien, c'était la petite rubrique judiciaire du jour. Merci, Louise.

0: Alex Warren et Fever Dream sur Radio Camargue à l'instant. Après la pause, il y a d'autres choses qui arrivent. On fera le point sur les routes.
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0: Dans un instant, à nos actes manqués. Où qu'il est vilain cet extrait. Je ne sais pas où j'étais chercher ce son. Très
2: oui, ça date un peu.
0: Au fond d'un truc. voilà, c'est tout. C'est comme ça. Merci d'être là. Bonjour
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0: tout le monde.
3: Camargue.
0: Oui, je parlais de la qualité de son, évidemment, pas la
2: bien
0: chanson
2: sûr.
0: En elle-même, hein, qui est magnifique.
2: Oui, mais bien sûr.
0: De Goldman. Allez, on parle de quoi, dis-moi, Louis ?
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0: Ah oui, donc il ne faut pas traîner. Et vu les temps qui courent, j'ai fait le plat, je suis tombé sur une station-service à 2,25€, quoi. À un moment donné, ça suffit. Il y a des limites. Courage. Heureusement qu'on est là pour régaler les auditrices et les auditeurs de Radio Camargue.
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28: C'est sur la transhumance que vous êtes le plus bloqué actuellement. Vous perdez 10 minutes juste avant le carrefour de la Fenouillère. Vous pourrez bientôt rejoindre la nationale 568. Un peu de patience, un peu plus haut. Ça bloque aussi sur la nationale 1569. Vous levez le pied juste avant le rond-point de la transhumance. Et puis un peu de bouchon également dans le centre-ville d'Arles, notamment sur le boulevard des Lys. Bonne route avec Radio Camargue.

0: côté Jean-Jacques Goldman, évidemment l'artiste le plus discret et le plus apprécié du pays, simplement il est de retour avec Céline Dion, hein, vous le savez. On en parle beaucoup sur Radio Camargue. Au niveau soleil aujourd'hui, ça va briller, on va aller au-dessus de 35 degrés, je vous le dis. Du côté de Nîmes, Arles, Avignon, 31, ça sera un peu plus frais au bord de l'eau comme à chaque fois. 31 au Sainte-Marie-de-la-Mer, 28 à Port-Saint-Louis-du-Rhône, 27 à Marseille pour aujourd'hui.
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0: On annonce un grand retour les amis, vous vous souvenez de ça? La voix soul qui avait bouleversé le monde en 2008 avec Mercy, elle s'apprête à reprendre sa place sous les projecteurs apparemment, Louise.
2: Oui, alors c'est un projet documentaire surtout qu'elle va dévoiler. Deux filles qui avaient disparu un petit peu depuis 2020 et en fait elle s'est confiée, elle a vécu un moment très difficile. Elle aurait été droguée, enlevée et séquestrée.

0: qui a stoppé complètement sa carrière.
1: Mais c'est fou, c'est dingue comme histoire. C'est un scénario de film, ça.
0: C'est fou, c'est dingue. J'espère que ça va mieux.
1: Documentaire à voir, j'imagine, sur un réseau quelconque, genre Netflix, etc. Voilà, ça doit être là que ça sera diffusé. Très bien, ça sera une histoire complètement dingue.

0: Nelly Furtado, toujours aussi péchu, c'est le moins qu'on puisse dire. Bad day dans un instant pour ceux qui vivent une mauvaise journée, c'est Daniel Potter qui sera là dans quelques minutes. Mais non,
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0: Pas de mauvaise journée, vous la démarrez avec nous le matin, ça doit bien se passer normalement. Hein, on est là pour lancer tout le monde en fait. Encore des cadeaux, Louise ?
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0: À vous de jouer dès maintenant, on vous souhaite bonne chance. 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
3: Bonjour à tous, à la une de l'actualité, une nouvelle journée de forte chaleur. La vigilance orange canicule concerne 17 départements, ceux de la façade atlantique, mais également Paris et sa petite couronne.

0: Le pic de chaleur doit être atteint dans la journée jusqu'à 39 degrés en moyenne. Le Premier ministre Sébastien Lecornu va présider une réunion interministérielle sur le sujet aujourd'hui. À noter, plusieurs trains intercités sont annulés aujourd'hui et demain. La SNCF explique vouloir éviter les pannes de climatisation. Les lignes Paris-Limoges-Toulouse et Bordeaux-Marseille sont particulièrement touchées. La sécurité, autre enjeu de la finale de la Ligue des Champions dans 2 jours entre Paris et Arsenal. Le ministre de l'Intérieur, Laurent Nunez, annonce la mobilisation de 22 000 policiers et gendarmes, dont 8 000 à Paris et dans son agglomération. Les Champs-Élysées seront fermés à la circulation dès le milieu de l'après-midi. Le gouvernement redoute des débordements. Le match a lieu à Budapest, en Hongrie. Les relations sont toujours fraîches entre les États-Unis et l'Iran. Téhéran affirme avoir visé une base américaine en riposte à des frappes menées par Washington dans le sud de l'Iran, près du détroit d'Ormuz. 4 drones iraniens ont été abattus avant une frappe contre une station de contrôle à Bandar Abbas. Ces affrontements sont les plus graves depuis le début du cessez-le-feu instauré le mois dernier. Retour en France, le bio coûte-t-il trop cher à cause de la grande distribution? C'est ce que dit l'association de consommateurs Que Choisir Ensemble dans une étude. Les supermarchés appliqueraient des marges beaucoup plus importantes sur les fruits et légumes bio que sur les produits conventionnels, Julie Piret.
1: Oui, exemple très concret avec les tomates. Le kilo est vendu en moyenne près de 6 euros en bio contre un petit peu plus de 3 euros en conventionnel. Mais la part reversée aux agriculteurs serait proportionnellement plus faible sur le bio. L'asso dénonce une marge opportuniste sur un marché de niche. Résultat, selon l'étude, un foyer qui consomme des fruits et des légumes bio dépenserait plus de 730 euros par an contre environ 460 euros pour des produits classiques. Les distributeurs contestent ces accusations. Ils expliquent que les prix plus élevés du bio s'expliquent surtout par des coûts de production, de transport et de conservation plus importants.
0: Merci Julie pour ces précisions. Et une quarantaine d'associations réclament une loi d'urgence pour la vente en supermarché de 100 produits sains à prix coûtant. Et du tennis, direction Roland-Garros avec le début du deuxième tour. Hier, Quentin Alice a éliminé Hugo Humbert dans un duel 100% français. Autre français éliminé, Valentin Royer qui n'a rien pu faire face à Novak Djokovic. Belle journée à tous.

0: C'est une belle journée qui démarre, parce qu'on la démarre ensemble sur Radio Camargue. Bonjour et bon réveil à Mossane, à Marignane, ce matin encore à Vitrolles. Voici l'horoscope de cette journée avec Camille.
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2: Bonjour à tous, on commence votre horoscope de ce jeudi 28 mai par les béliers. Cette journée sollicitera vos forces vives et vous demandera de vous affirmer. Taureau, l'heure est de vous impliquer sérieusement avec la personne que vous aimez est arrivée. Gémeaux, des petits soucis de stress pourraient venir vous gâcher la journée. Apprendre à relativiser sur des choses futiles doit rester votre priorité. Cancer, votre dynamisme vous fait oublier les soucis de passage, ce qui vous aidera à trouver des solutions. Lion, des tensions sont à prévoir avec certaines personnes proches ou un membre de votre famille. Vierge, n'oubliez pas de relever la tête chaque fois que vous le pouvez en mettant à profit toutes vos qualités cachées. Balance, attention à ne pas tomber dans des polémiques familiales où vos interventions ne seront pas forcément du goût de tout le monde. Scorpion, si vous vous êtes disputé avec vos proches, le moment sera propice pour une réconciliation. Sagittaire, vous aurez l'occasion de vous rendre compte que votre stabilité, votre sociabilité sont plus utiles que vous le supposiez. Capricorne, le calme revient. C'est le moment de discuter de vos projets, de vos ambitions avec vos proches dans un climat sérieux et constructif. Verseau, vos investissements refleurissent et votre potentiel prend une nouvelle ampleur. Il vous reste quand même le principal à faire, agir. Et enfin les poissons, c'est avec sérénité et lucidité que vous prenez le temps de réfléchir à des questions de fond. Je vous souhaite à tous une excellente journée.
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0: Calogero en apesanteur, c'est l'histoire d'un coup de foudre dans un ascenseur, d'où le titre évidemment.
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0: On vous souhaite une belle journée, belle journée, que tout se passe bien, surtout sur Radio Camargue. On vous embrasse. Avant de partir, on rappelle quand même Céline Dion, parce qu'on continue à jouer, bien entendu.
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0: Tu veux dire que c'est la dernière occasion vraiment aujourd'hui de jouer?
2: Bah là, oui. Ah bah, là, c'est tout de suite.
0: Eh ben, vous souhaite bonne chance. Allez. Dans un instant, la SketchUp.
2: Oh, j'adore.
0: Avec ce Ketchup Song. Assez réré.
2: Ah, moi, je connais encore la Corée par cœur.
0: C'est vrai?
2: Hein? Croisement des jambes, clac, les doigts devant les yeux, clac, clac, clac.
0: Bon, très bien, bah, tu vas me la faire dans un petit instant, ça, c'est mon petit spectacle du matin. Un plaisir.
2: On ne filme pas?
0: Non, bah non, bien sûr, c'est pas mon genre.
2: Non.
0: Préparez les téléphones, les mecs. Il va y avoir un grand moment. Allez, on vous embrasse, passez une belle journée, tout le monde. À demain.
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1: Merci Mickaël et Louise qui roulent en deux chevaux. On dépense très peu d'essence. On fait un point carburant de nouveau dans un petit quart d'heure. Bienvenue les amis, il est bien 9h, vous êtes sur Radio Camargue, on est bon. Radio Camargue. Jennifer Lopez et Christophe Maé après le flash et c'est le retour de Mylène Debac pour aujourd'hui. Bonjour Mylène.
2: Bonjour Christophe, bonjour à tous. L'info en Camargue et dans la région avec des trains annulés à cause de la chaleur. La ville de Nîmes renforce ses dispositifs dans les établissements scolaires. Et enfin, le printemps gospel fera étape à Nîmes. Avant ça, un rapide coup d'œil sur le temps. Le soleil domine aujourd'hui en Camargue avec un grand ciel bleu. Il va y avoir par contre un petit peu de vent aussi, jusqu'à 50 km/h. Côté température, il fait tout de même chaud. On a 27 à 31 degrés en matinée. Et puis cet après-midi, jusqu'à 35 degrés à Nîmes. Attention, si vous devez prendre le train aujourd'hui ou demain dans les Bouches-du-Rhône, la SNCF supprime des rames à cause de la chaleur. Julie Pierret.
3: Oui, des températures chaudes qui perturbent le réseau intercité de la SNCF. Ça concerne les axes Paris, Orléans, Limoges, Toulouse et surtout Bordeaux, Toulouse, Marseille. La SNCF explique devoir alléger son offre de transport pour éviter des pannes de clim à bord des voitures corail. Ces rames anciennes supportent mal les températures exceptionnellement élevées. Enregistrées pour cette semaine, les suppressions concernent surtout les trajets programmés en milieu de journée quand il fait le plus chaud. Comptez donc 10 trains sur 16 en circulation entre Bordeaux et Marseille. Ce sera quasiment la même chose demain. Certains intercités verront toutefois leur capacité augmenter avec davantage de voitures pour absorber les voyageurs des trains annulés.
2: Merci Julie. La SNCF invite les passagers à vérifier leurs mails et leurs horaires avant le départ. Les billets des voyageurs concernés pourront être échangés ou bien remboursés gratuitement. Et en parallèle, c'est une nouvelle étape pour le retour du train sur la rive droite du Rhône. Le préfet du Gard vient de donner son feu vert environnemental pour lancer les travaux de réouverture de cette ligne TER historique. De nouvelles gares devraient bientôt accueillir des trains dans le Gard. Après des années de fermeture pour la région Occitanie, le projet entre désormais dans une phase concrète. La ville de Nîmes renforce ses dispositifs dans les écoles. Les services municipaux ont contrôlé les climatisations dans tous les établissements, notamment dans les dortoirs et les zones de repli prévues pour rafraîchir les enfants. Au total, 4 écoles rencontrent encore des problèmes d'équipement avec l'installation de climatiseurs supplémentaires. La mairie annonce aussi 200 ventilateurs disponibles et jusqu'à 1000 brumisateurs prêts à être distribués en cas de crise caniculaire. Près de 3000 fidèles étaient réunis hier au stade Fournier à Arles pour célébrer l'Aïd El-Kébir, organisé pour la 3e année consécutive par les 4 mosquées de la ville avec l'accord de la municipalité. Cette prière commune a nécessité un important dispositif de bénévoles, de sécurité et de secours. Le maire Patrick de Carolis était également présent sur place. Les organisateurs évoquent une fréquentation en hausse et également réfléchissent déjà à des solutions en intérieur pour les prochaines éditions hivernales. Et puis côté sortie, le printemps gospel fera étape à Nîmes le 14 juin prochain. Une 50aine de chanteurs se produiront à l'église Bethléem pour un concert. Début du spectacle à partir de 18h avec des places proposées à partir de 17€. Voilà pour l'essentiel de l'actualité. Bonne journée à tous avec Radio T. Bonne journée à tous.
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1: On va démarrer avec les températures parce que c'est très très très chaud. Ça a été même étouffant par moments cette nuit. 29 à 31 degrés à l'heure où l'on parle. Et pour cet après-midi, entre 32 et 34 degrés. 32 degrés si vous êtes à Mouriès, le maximum. 34 voire 35 degrés si vous êtes à Arles ou encore à Nîmes. Les orages sont attendus à partir de demain et la baisse va s'amorcer pour info. Puis on a du vent hein, pour aujourd'hui, donc attention.
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0: Oui, Bruno Mars.
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0: Coucou, votre matinée avec Radio Camargue. Alors, il y a trois informations. La première, donc, c'est la météo. Ça, je ne vous apprends rien, bien que. Attention, parce que les orages, c'est pour demain. Seconde information, Camille va nous rejoindre dans une petite demi-heure pour évoquer ces trois applications pour covoiturer avec le coût de l'essence et ses week-ends printaniers. Et la troisième info, la voici, c'est notre point carburant. On le fait tout de suite avec grand plaisir parce que Radio Camargue, c'est la voix de votre territoire. Je vous donnerai d'ailleurs un site internet lancé par le gouvernement pour savoir où sont les stations les moins chères. À l'heure où je vous parle, je dis bien à l'heure où je vous parle, pour le gasoil, le meilleur tarif affiché est de 2,065 chez Auchan, avenue donc des Jonquières, pardon, à Martigues. C'est à Martigues pour le gasoil. Pour les différentes essences, côté Samplon 95, voici un litre à 1,97€ chez Carrefour, donc route de la Croix à Arles, tandis que pour le Samplon 98, eh bien nous retrouvons une offre assez attractive à 2,0€ et des toutes petites poussières, 2,001 chez Intermarché, donc chemin des Arnageons à Fos-sur-Mer. N'oubliez pas que ces tarifs sont vraiment susceptibles d'évoluer en temps réel, donc voici le site internet lancé par le gouvernement pour en savoir plus, prix-carburant.gouv.fr. Allez, dans une petite seconde, c'est Amel Bent, c'est Big Mountain, c'est Whitney Houston et Enrique Iglesias. 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
1: 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Amel Bent, une fidèle d'ailleurs des programmes de Radio Camargue, elle connaît bien nos studios également, Amel Bent. 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J'ai bien résumé. On évoquait tout à l'heure avec notre point carburant, bien les stations les moins chères, avec ce coût de l'essence, eh bien Camille nous a concocté trois applications au top pour covoiturer. C'est dans un petit quart d'heure. Pour la musique, Jackson, Taïk et maintenant les infos de 9h30. La rédaction, bonjour.
2: Bonjour à tous. À la une de l'actualité, les médicaments anti-obésité Wegovy et Mounjaro seront remboursés par la Sécurité sociale à partir de la mi-juin, annonce de la ministre de la Santé Stéphanie Rist ce matin. Ces traitements sont réservés aux patients souffrant d'obésité sévère avec un IMC supérieur à 40 ou supérieur à 35 avec des comorbidités. Jusqu'à 1 million de personnes pourraient être concernées. Le coût pour les finances publiques est estimé à environ 100 millions d'euros par an. La vigilance orange canicule s'élargit à Paris et sa petite couronne. 17 départements sont concernés au total, dont ceux de la façade atlantique. Le pic de la chaleur doit être atteint dans la journée, jusqu'à 39 degrés en moyenne. La vigilance sera levée demain dans les Côtes d'Armor, le Finistère et la Manche. Le Premier ministre Sébastien Lecornu va présider une réunion interministérielle sur le sujet aujourd'hui. Deux adolescents de 15 et 16 ans sont placés en détention provisoire pour le meurtre de Théo, 11 ans, retrouvé mort dimanche au bord d'une rivière à Rennes. Les suspects ont reconnu avoir voulu se venger et récupérer du matériel de pêche. Ils sont poursuivis pour meurtre sur mineur et vol en réunion. Du tennis, Roland Garros, la suite du deuxième tour aujourd'hui avec des Français à suivre, dont Hugo Gaston ou encore Diane Paris.
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0: Notre Jackson des années 80, c'est bien sur Radio Camargue. On prend la route.
1: Camille, info.
0: Avec le coût de l'essence et donc ces week-ends printaniers, voici une nouvelle sélection de trois applications coup de cœur de Camille pour faciliter

0: attention.
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0: Tout le monde aime Gérald de Palmas.
1: Oh oui.
0: Mais c'est vrai, hein.
1: C'est clair, il a de bonne humeur.
0: Il a dû arrêter sa carrière à cause de problèmes de douille assez récurrents. Oui. Mais il se murmure qu'il pourrait remonter sur scène, mais des scènes intimistes. Bon, revenons quand même à nos trajets avec donc trois applications coup de cœur pour rouler. Blablacar, j'imagine.
1: Blablacar,
0: hein.
1: Toujours au top, évidemment. Ouais. L'application de covoiturage la plus connue qui permet de trouver facilement des trajets longue distance en quelques clics. Mmh. Que vous soyez conducteur ou passager, Blablacar vous offre une plateforme sécurisée et conviviale pour partager vos trajets. Vous le savez peut-être. Ouais. Évidemment.
0: Et on vous salue si vous êtes effectivement en covoiturage. Il y a également Caros.
1: Caros est moins connu, mais c'est une application idéale pour les trajets domicile-travail. Elle utilise l'intelligence artificielle pour optimiser les trajets et proposer des covoitureurs compatibles.
0: D'accord, alors Caros, c'est K-A-R-O-S. Oui. Hein, nous sommes bien d'accord. Et puis il y a alors Citygo.
1: C'est Citygo, puisqu'on est belle. Citygo est parfaite pour les trajets urbains. Citygo vous permet de trouver rapidement un covoiturage en ville. L'appli se démarque par sa simplicité d'utilisation et son efficacité en vous proposant des conducteurs en fonction de vos besoins et surtout de votre budget.
0: En gros, ça peut être pour faire 5 ou 6 km si on doit aller, je ne sais pas, faire une course chez le médecin, récupérer ses enfants, je ne sais quoi. C'est 5-6
1: km,
0: c'est ça, d'accord. Ok, donc Citygo, C-I-T-Y-G-O, ma Camille,
1: oui.
0: Caros.
1: K-A-R-O-S.
0: Et puis, on connaît bien.
1: On connaît bien, on présente plus.
0: Et encore une fois, merci d'avoir choisi notre radio parce que vous avez le choix des radios et c'est important également. Vous êtes en covoiturage.
1: C'est très important.
0: On vous accompagne. Radio Camargue, c'est Beyoncé avant 10h.
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1: Il est bien 10h, c'est bien Radio Camargue. On va évoquer le tennis club de Châteauneuf-les-Martilles avec une grande soirée avec votre radio préférée pour le 5 juin prochain. C'est notre coup de cœur, rendez-vous dans un quart d'heure. Radio Camargue. Pour la musique, c'est Adèle, après le flash de Mylène Debac.
2: Bonjour Christophe, bonjour à tous. L'info en Camargue et dans la région avec des trains annulés à cause de la chaleur. La ville de Nîmes renforce ses dispositifs dans les établissements scolaires. Et enfin, le printemps gospel fera étape à Nîmes. Avant ça, un rapide coup d'œil sur le temps. Le soleil domine aujourd'hui en Camargue avec un grand ciel bleu. Il va y avoir par contre un petit peu de vent aussi, jusqu'à 50 km/h. Côté température, il fait tout de même chaud. On a 27 à 31 degrés en matinée. Et puis cet après-midi, jusqu'à 35 degrés à Nîmes. Attention, si vous devez prendre le train aujourd'hui ou demain dans les Bouches-du-Rhône, la SNCF supprime des rames à cause de la chaleur. Julie Pierret.
3: Oui, des températures chaudes qui perturbent le réseau intercité de la SNCF. Ça concerne les axes Paris, Orléans, Limoges, Toulouse et surtout Bordeaux, Toulouse, Marseille. La SNCF explique devoir alléger son offre de transport pour éviter des pannes de clim à bord des voitures corail. Ces rames anciennes supportent mal les températures exceptionnellement élevées. Enregistrées pour cette semaine, les suppressions concernent surtout les trajets programmés en milieu de journée quand il fait le plus chaud. Comptez donc 10 trains sur 16 en circulation entre Bordeaux et Marseille. Ce sera quasiment la même chose demain. Certains intercités verront toutefois leur capacité augmenter avec davantage de voitures pour absorber les voyageurs des trains annulés.
2: Merci Julie. La SNCF invite les passagers à vérifier leurs mails et leurs horaires avant le départ. Les billets des voyageurs concernés pourront être échangés ou bien remboursés gratuitement. Et en parallèle, c'est une nouvelle étape pour le retour du train sur la rive droite du Rhône. Le préfet du Gard vient de donner son feu vert environnemental pour lancer les travaux de réouverture de cette ligne TER historique. De nouvelles gares devraient bientôt accueillir des trains dans le Gard. Après des années de fermeture pour la région Occitanie, le projet entre désormais dans une phase concrète. La ville de Nîmes renforce ses dispositifs dans les écoles. Les services municipaux ont contrôlé les climatisations dans tous les établissements, notamment dans les dortoirs et les zones de repli prévues pour rafraîchir les enfants. Au total, 4 écoles rencontrent encore des problèmes d'équipement avec l'installation de climatiseurs supplémentaires. La mairie annonce aussi 200 ventilateurs disponibles et jusqu'à 1000 brumisateurs prêts à être distribués en cas de crise caniculaire. Près de 3000 fidèles étaient réunis hier au stade Fournier à Arles pour célébrer l'Aïd El-Kébir, organisé pour la 3e année consécutive par les 4 mosquées de la ville avec l'accord de la municipalité. Cette prière commune a nécessité un important dispositif de bénévoles, de sécurité et de secours. Le maire Patrick de Carolis était également présent sur place. Les organisateurs évoquent une fréquentation en hausse et également réfléchissent déjà à des solutions en intérieur pour les prochaines éditions hivernales. Et puis côté sortie, le printemps gospel fera étape à Nîmes le 14 juin prochain. Une 50aine de chanteurs se produiront à l'église Bethléem pour un concert. Début du spectacle à partir de 18h avec des places proposées à partir de 17€. Voilà pour l'essentiel de l'actualité. Bonne journée à tous avec Radio T. Bonne journée à tous.
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1: Les températures sont supérieures à 28 degrés partout, hein. Ça on l'a senti déjà ce matin très tôt. Alors, j'ai deux nouvelles à vous donner. Déjà, le vent a repris. Donc, prudent, s'il vous plaît, parce que le mercure va dépasser les 33 degrés partout cet après-midi. Et puis, la baisse commence à s'amorcer, mais les orages arrivent à partir de demain. Pour votre information, on fera le point, bien sûr, avec Météo France dans les prochaines heures.
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0: Ultra Naté, l'un des grands tubes pardon, des années 90.
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0: Valneuve, on évoque maintenant le tennis club de Châteauneuf-les-Martigues, parce qu'il n'y a pas que Roland Garros dans la vie. Le tennis club de Châteauneuf-les-Martigues est votre radio préférée. Voilà, on vous donne rendez-vous le 5 juin prochain. C'est pas ce samedi-là, donc c'est l'autre, à partir de 19h pour la grande soirée d'ouverture donc du tournoi de l'étang. Ambiance au top avec DJ Jean-Marc Siki, que je salue, avec les meilleurs sons évidemment des années 80 et bien aux années 2000, pour danser, chanter, passer une excellente soirée. Le tennis club donc de Châteauneuf-les-Martigues, il y a un téléphone pour réserver. Je vous le donne, c'est un 06. C'est le 06 23 93 86 25. Je répète plus doucement. 06 23 93 86 25. Mais vous retrouverez donc ces coordonnées sur le site de la radio. À 10h30, Camille nous rejoint pour l'Info Expresso. Qu'est-ce qu'on a de bon aujourd'hui? Oh oui, c'est l'application pour simplifier la recherche d'emploi des étudiants et des jeunes diplômés. L'application se nomme Plaza. C'est un vrai coup de cœur. Je sais que mon fiston l'a essayé. C'est vraiment très bien fait. À tout à l'heure avec Camille à 10h30. Un peu avant Christophe Willem.
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0: Le double jeu Christophe Willem avec Radio Camargue. Le Corso Fleury de Maine avait été reporté, c'est pour ce week-end. On en parle, quel Corso ne pas rater, oui. Avec Bernard Dardier, l'invité de Sandra Michel, après l'Expresso de 10h30.
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0: Une application qui se nomme Plaza, pensée donc pour simplifier alors la recherche d'emploi des étudiants et des jeunes diplômés. Ouais, c'est pas le cours de France, mais je suis content.
2: Christophe est heureux.
0: Avec la fin de saison, c'est important cette application, dis-nous.
2: Oui, et c'est une solution taillée pour la génération Z, la Gen Z, oui, les fameux 25-34 ans. Enfin, moi, je ne me considère pas comme Gen Z, en fait. Moi, je me considère plutôt comme millénial. Bon, bref, ça dépend des gens. L'idée, en l'occurrence, est de centraliser toutes les étapes du processus de recrutement sur une seule plateforme mobile, intuitive et efficace. Oui. Les candidats créent un profil complet. On parle évidemment du CV, des disponibilités, des attentes salariales, des secteurs d'intérêt surtout, et ils peuvent y joindre une lettre de motivation, voire une vidéo, de présentation pour se démarquer.
0: Faites ça, les amis, faites ça, la vidéo, c'est bien ça.
2: C'est pas mal, et un algorithme va calculer un taux de correspondance avec les offres disponibles, et en un clic, paf, ils postulent et suivent l'évolution de leur candidature. Oui. Du côté des recruteurs, Plaza offre un portail où ils peuvent publier des offres précises, avec, s'il vous plaît, le salaire, pas une grille qui dit « oui, entre 1000 et 10 000 euros
0: oui. ». T'exagères un peu.
2: Des horaires, pareil. Bon,
0: non, attends, Camille.
2: Pas de
0: oh là là, les amis. Oh là là, ça y est.
2: Les compétences requises, le type de contrat, d'accord, etc. Bon, soyez précis aussi côté recruteur, s'il vous plaît, c'est important. Et donc, sachez que Plaza se spécialise dans des secteurs accessibles aux jeunes. La restauration, le commerce de détail, l'hôtellerie, les loisirs, les arts,
0: oui,
2: bref,
0: vrai,
2: et reste
0: raison,
2: d'ailleurs ouverte à d'autres domaines.
0: Parfait. Et on remet le jingle.
2: Oui.
0: Parce qu'on est content de Plaza. C'est bien Plaza.
2: Tout à fait.
0: Allez, on enchaîne avec l'hebdo comme prévu. Le Corso Fleury de Maine, Sandra Michel et son invité.
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1: Radio Camargue, aujourd'hui, nous avons le plaisir de recevoir Bernard Dardier. Bernard Dardier, bonjour.
2: Bonjour.
1: Alors, vous êtes avec nous pour nous parler d'un événement qui aurait dû avoir lieu. Vous étiez venu nous le présenter ici sur l'antenne de Radio Camargue, mais qui a dû être reporté. C'est le Corso Fleuri de Maine dans le Gard. Voilà, ça devait avoir lieu les 8 et 9 mai, et ça a dû être reporté pour cause de météo.
2: Oui, donc c'est reporté les 30 et 31 mai, avec un programme adapté que nous avons modifié. Donc c'est une fête toute en couleurs, 100% ambiance, 100% bénévole, 100% couleurs, avec toutes les fleurs qui sont fabriquées, les chars qui seront exposés et qui feront le tour du village. Donc notre programme est très chargé. Donc on commence le samedi 30 mai, on démarre fort avec un loto à 15h à la salle des fêtes, qui sera suivi d'un apéritif musical, et un repas du Corso pour faire le plein d'énergie, pour pouvoir se dépenser en nocturne à 22h le samedi, avec la sortie des chars et avec une retraite au flambeau.
1: Est-ce qu'il faut réserver pour le loto et pour le repas ?
2: Donc il y aura deux repas. Donc la réservation se fait auprès du bistrot d'Elio. Je donne le numéro.
1: Oui, allez-y.
2: C'est le 04 66 59 54 86.
1: Alors, une fois le samedi passé, que va-t-il se passer le dimanche ? Parce qu'on a encore envie de faire la fête.
2: Oui, le dimanche, on va remonter encore d'un cran et on va encore faire beaucoup plus d'animation. Donc, le dimanche matin à 11h, il y a un apéritif costumé. Donc, vous venez comme vous êtes ou comme vous rêvez d'être. Donc,
1: d'accord.
2: C'est libre. Ce sera suivi à 13h d'une paella géante organisée également pour le Corso. Et à 16h, ce sera le grand moment attendu, c'est le grand défilé Fleuri avec 7 chars cette année. Donc un char dédié à notre Miss Corso 2026 et Margot et les deux dauphines Charline et Sarah.
1: Alors est-ce qu'il y a un char qui sort particulièrement du lot cette année ?
2: Alors, il y aura justement des surprises qu'on ne va pas dévoiler. Il va y avoir plusieurs surprises qui sont en rapport avec des choses qui se sont passées dans l'année. Et donc, on espère bien que ça va attirer un peu plus de personnes. Donc, je ne peux pas les dévoiler, mais bon, il y aura des surprises. Il y aura aussi des bandas, des fanfares, des majorettes et beaucoup plus encore que vous aurez l'occasion de découvrir le dimanche à 16h pour les deux tours du village accompagnés donc du char de la reine.
1: Combien de temps ça prend pour faire un tour ?
2: Oh, un tour, disons qu'il faut 1h30 à 2h pour faire les deux tours du village.
1: D'accord, histoire de bien voir, de prendre le temps.
2: De déambuler dans les rues, voilà. Et il y aura ensuite le tirage de la loterie, avec de nombreux lots, à 17h30, tirage de loterie qui sera suivi d'un apéritif musical, toujours animé par notre DJ.
1: Bon, il a l'air bien sympa ce programme.
2: C'est gratuit, c'est festif, c'est fait avec le cœur. Le Corso de Mai 2026, c'est le rendez-vous à ne pas manquer. Venez nombreux, faites du bruit, faites des photos et surtout profitez pleinement de cette journée.
1: Voilà.
2: De ce week-end.
1: On imagine que c'est ce que les visiteurs ont envie de faire. Combien de bénévoles travaillent sur les chars pour ce Corso ?
2: Oh, il y a beaucoup de bénévoles. On doit être une centaine de personnes inscrites pour faire des participations. Et il y a des bénévoles, il y en a une vingtaine qui participent à faire des fleurs. Et puis après, il y a des équipes qui réalisent des chars. Et dans chaque équipe de chars, et comprend en gros 5, 6, 7 personnes maxi.
1: Il y a un concours parmi les chars ou c'est juste comme ça pour le plaisir ?
2: Non, c'est pour le plaisir. C'est un thème qui est entièrement libre. Chaque association ou chaque participant réalise son souhait en faisant un char original. Et en général, les chars ne sont pas dévoilés. Même entre équipes, on garde un certain suspense jusqu'à la sortie.
1: Donc, on a hâte de voir cette espèce samedi et dimanche. C'est le Corso Fleuri de Maine dans le Gard. Bernard Dardier, est-ce que vous souhaitez rajouter quelque chose ?
2: Non, je pense qu'on vous attend nombreux pour cette journée qui sera riche en couleurs et riche en musicalité.
1: Voilà, et on l'espère avec le soleil cette fois-ci. Ça devrait aller là.
2: Oui, normalement la météo s'annonce favorable.
1: Bon, ça c'est déjà pas mal. Bernard Dardier, on vous remercie beaucoup et on vous dit à très bientôt sur Radio Camargue.

0: Come Back to Me, Gabriela Chilmi.
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0: Quand c'est facile à dire, je sais parler anglais. Alors, on évoque maintenant nos trois offres d'emploi du jour avec France Travail. Première offre, à Fontvieille. C'est un CDD de 6 mois. C'est notre fameux château de Fontvieille où l'on recrute actuellement un employé polyvalent. Vous aurez l'intégralité de l'offre sur le site de la radio, radio-camargue.com, le nom du château Itouitou. Le château se situe donc à Fontvieille. Il n'y en a pas 36 non plus. Un CDD de 3 mois maintenant, proposé à Martigues. On recrute une réceptionniste ou un réceptionniste de camping. Voilà, c'est pour la saison. On parlait d'anglais tout à l'heure. Vous devez donc parler parfaitement l'anglais. Et puis une autre langue serait encore un plus et une première expérience en accueil au tourisme. Et puis maintenant, nous sommes à Beaucaire avec un CDD d'un mois. Une société recrute, mais une secrétaire administrative. CDD d'un mois, le profil Bac plus 2 et une année d'expérience au minimum. J'ai pour vous Trinix un peu avant 11h. Je suis à l'heure. Bonne fin de matinée avec Radio Camargue.
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22: 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Vous savez vivre, mes amis.
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1: Il est bien 11h, Radio Camargue. Dans un quart d'heure, j'évoque la totale Céline Dion pour ses concerts de l'automne. On a le transport, l'hébergement et les places de concert à vous offrir. Dans un quart d'heure, on dit tout. Radio Camargue. Si vous n'êtes pas encore informé, ne bougez pas, c'est à 11h15. Un peu avant la météo de cette fin de matinée de cet après-midi. Bon, pas de grand changement. La musique avec Pop Sinclair. J'arrive, Kylian, et le flash maintenant. Kylian Tanguy, bonjour Kylian.
2: Bonjour à tous, à la une de l'actualité, une réunion interministérielle sur la canicule organisée aujourd'hui, elle est présidée par Sébastien Lecornu. 17 départements sont concernés par la vigilance orange de Météo France, ça concerne toute la façade atlantique jusqu'à la Gironde mais aussi l'Île-de-France. On attend jusqu'à 39 degrés en moyenne. Des températures élevées qui devraient rester à des niveaux records au moins jusqu'en 2030. C'est l'alerte lancée par l'ONU et l'Organisation Météorologique Mondiale. Selon leurs prévisions, il y a 86% de chances qu'une année entre 2026 et 2030 devienne la plus chaude jamais enregistrée devant 2024. Le tribunal correctionnel de Nanterre rendra sa décision aujourd'hui dans le procès de Patrick Balkany. L'ancien maire de Levallois-Perret est jugé dans deux affaires distinctes de détournement de fonds publics et d'emplois présumés fictifs. Le parquet a requis jusqu'à 18 mois de prison ferme, plusieurs centaines de milliers d'euros d'amende et 10 ans d'inéligibilité. Les traitements anti-obésité Wegovy et Mounjaro seront pris en charge par la Sécurité sociale à partir de la mi-juin. L'annonce a été faite ce matin par la ministre de la Santé Stéphane Rist. Ces médicaments seront réservés aux patients souffrant d'obésité sévère avec un IMC supérieur à 40 ou supérieur à 35 accompagné de complications médicales. Jusqu'à 1 million de personnes pourraient bénéficier de ce remboursement. Le coût pour l'assurance maladie est estimé à environ 100 millions d'euros par an. Le bio coûte-t-il trop cher à cause de la grande distribution? C'est ce que dit l'association de consommateurs Que Choisir Ensemble dans une étude. Les supermarchés appliqueraient des marges beaucoup plus importantes sur les fruits et légumes bio que sur les produits conventionnels, Julie Pierret.
3: Oui, exemple très concret avec les tomates. Le kilo est vendu en moyenne près de 6 euros en bio contre un petit peu plus de 3 euros en conventionnel. Mais la part reversée aux agriculteurs serait proportionnellement plus faible sur le bio. L'asso dénonce une marge opportuniste sur un marché de niche. Résultat, selon l'étude, un foyer qui consomme des fruits et des légumes bio dépenserait plus de 730 euros par an contre environ 460 euros pour des produits classiques. Les distributeurs contestent ces accusations. Ils expliquent que les prix plus élevés du bio s'expliquent surtout par des coûts de production, de transport et de conservation plus importants.
2: Merci Julie. Une quarantaine d'assos réclament une loi d'urgence pour la vente en supermarché de 100 produits sains à prix coûtant. Et puis en tennis, suite du deuxième tour de Roland-Garros avec pas mal de Français et notamment Arthur Hinderknecht, Moïse Kouamé ou encore Diane Parry. Voilà pour l'actu, bonne journée à tous.
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1: Une fin de matinée, eh bien, suffocante toujours parce que les températures ont dépassé 30 degrés un peu de partout, mais depuis belle lurette d'ailleurs, ça a très peu baissé entre la soirée d'hier et donc cette matinée. À la mi-journée, on annonce 32, 33 degrés un petit peu de partout avec une pointe à 34, voire 35 degrés toujours pour le département du Gard, localement parlant. Le vent a repris, donc extrême prudence s'il vous plaît. La baisse va commencer à partir de la nuit prochaine, mais attention aux orages demain.
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0: Fever Dream, Alex Warren. C'est pas un rêve du tout parce que c'est pour de vrai. Nous vous offrons la totale Céline Dion. La totale Céline Dion, c'est alors le transport. Et ce ne sera pas un Ouigo, on vous le promet, ce sera un Inouï, parce qu'il y a des prises pour le téléphone, l'hébergement et les places de concert pour l'un des nombreux concerts de Céline Dion, donc à l'automne prochain à Paris. 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Même, alors, vous n'avez jamais joué avec nous, c'est vraiment l'occasion. 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Dans une petite seconde, c'est Madonna et puis la recette de cuisine de Jean-Luc Rabanel à 11h30.
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1: Le petit pêcheur, c'est comme une comptine. C'est Manon Lisa avec Radio Camargue. C'est parti, c'est lancé. Oui, le concerto gastronomique. Jean-Luc Rabanel et le commis. Ça fait toujours plaisir. Florent Mounier pour une nouvelle recette de cuisine. Jean-Luc et Florent. Dans une petite seconde, concernant le chrono, notre quiz de culture générale. Voici les sujets du jour. Dans un quart d'heure, question sur, tenez-la, la plus longue série télévisée d'animation américaine, la Statue de la Liberté, un roman, la marque Apple, le poumon du monde, et puis c'est une spéciale Zazie, puisque dans Backstage aujourd'hui à 12h15, on évoquera le nouveau single. Allez, on retrouve Jean-Luc et Florent.
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3: Merci de nous rejoindre. Oui, ça y est, nous y sommes enfin dans les cuisines du chef Jean-Luc Rabanel au 9 rue des Carmes à Arles. Chef, bonjour.
4: Mais quelle gourmande que tu es, mais quelle gourmande, c'est incroyable.
3: Je manque pas une journée.
4: C'est ça. Là, c'est magnifique. C'est magnifique en même temps, donc j'adore régaler des gourmands, donc ça me va bien.
3: Bon, alors vous le savez, si vous avez des idées de recettes à nous proposer, vous n'hésitez pas. Et puis si vous avez également des questions sur des astuces à demander au chef Jean-Luc Rabanel, ça se passe sur les réseaux sociaux de Radio Camargue, Instagram et Facebook notamment. Chef, là on a une question de Lucie qui nous a envoyé ce message depuis Arles. Lucie, elle aimerait travailler avec des asperges blanches. Alors je sais pas pourquoi elle dit blanche et pas verte en l'occurrence, mais enfin, voilà. Bref, elle aimerait travailler les asperges.
4: Ah mais l'asperge blanche n'a rien à voir avec l'asperge verte.
3: C'est quoi la différence goût finalement au niveau de du goût?
4: Alors déjà donc c'est point de vue donc culture. Si l'asperge donc devient verte, c'est qu'elle prend donc la lumière, donc elle prend la chlorophylle, et si elle reste blanche, c'est parce qu'elle est butée en terre. Hormis donc la différence donc de greffon. Mais voilà, la chose donc essentielle. Et donc forcément, elles n'ont pas donc du tout le même taux de sucre. L'asperge blanche a un goût absolument. Même si en Provence on mange plus l'asperge verte,
3: oui.
4: Mais une bonne asperge blanche, c'est quand même quelque chose d'assez d'assez détonnant. Allez, petite recette originale donc d'une asperge blanche. Donc déjà, bien évidemment, jamais cuire donc l'asperge donc dans de l'eau. Hein. Donc toujours à la vapeur. Ce que je vous propose, c'est de faire donc cuire, donc en les maintenant un peu croquantes, vos asperges blanches. Une fois qu'elles ont été donc cuites mais croquantes, c'est donc de les émincer finement à l'aide de la pointe d'un couteau pour en faire des tagliatelles, donc sur toute la longueur, vous avez compris. On va faire des tagliatelles donc d'asperges blanches. Ces asperges blanches, donc on peut les donc travailler en tagliatelles. Moi, je les accompagne avec une poêlée donc de palourdes. Donc on fait cuire donc des palourdes. On les décortique. Une fois que ces palourdes sont décortiquées, on va les mélanger avec ces tagliatelles d'asperges blanches, faire réduire le jus de cuisson de palourdes, le crémer légèrement, mettre un petit peu donc de parmesan, remettre donc les asperges et les palourdes dans cette réduction jus de palourdes et crème, et puis donc les servir. Et comme ça, on a donc des tagliatelles donc d'asperges blanches ou palourdes. Tester, essayer, c'est aussi simple que bon.
3: Ben voilà, les tester, c'est les approuver, ces recettes du chef Jean-Luc Rabanel. Merci beaucoup, chef. À très vite sur Radio Camargue.
4: C'est un plaisir, à bientôt.
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0: C'est tout bon, c'est Radio Camargue et notre fin de matinée avec les Pointer Sisters.
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0: Notre chrono de ce jeudi. Est-ce que tu veux appuyer sur le gros bouton tout rouge face à toi pour lancer le jingle? Vas-y ma Camille. Oh, tu le fais bien. Avec quelle est, à ce jour, la plus longue série télévisée d'animation américaine?
2: Scooby-Doo-Bidou? Non.
0: Ou les Simpsons?
2: Simpsons.
0: Effectivement. Quel pays a offert la statue de la liberté aux États-Unis?
2: La France?
0: Oui. Bien sûr, oui. Il n'y a pas de piège.
2: Mais parfois, j'ai l'impression que
0: c'est
2: un piège.
0: C'est tellement simple.
2: Mais oui.
0: Il est où le piège? De plus de...
2: 4.
0: Qui a écrit, allez, qui a écrit le roman Et si c'était vrai? J'allais dire Guillaume Musso, tu sais qu'ils étaient un petit peu en concurrence.
2: Oui, c'est le même style de lectorat.
0: Ils ont changé un petit peu de sujet aujourd'hui.
2: Oui,
0: c'est un peu plus dark maintenant, Guillaume Musso, je trouve.
2: Dark, dark, j'ai jamais lu la romance dark. Enfin, la romance, d'ailleurs, pas que la romance, bref.
0: Bon, on y va. On continue ou pas?
2: Oui.
0: Quel est le pays qui... On fait notre petite boutique le matin. Quel est le pays qui compte le plus grand nombre de citoyens âgés de plus de 65 ans? La Suède ou le Japon?
2: Je verrais bien le Japon.
0: Instinctivement aussi, le Japon. J'aurais dit le Japon, mais c'est le Japon, effectivement, oui, tout à fait. Quel est le fruit d'Apple?
2: La pomme.
0: Oui, l'Apple, c'est la pomme, pardon.
2: L'Apple.
0: Oui,
2: l'Apple.
0: Quelle merveille naturelle est appelée le poumon du monde?
2: C'est la forêt amazonienne. Oui. Bah, il serait temps d'en prendre soin de notre petit poumon.
0: On l'apprend à l'école, d'ailleurs. Mmh. Et puis, c'est une spéciale de cette artiste aujourd'hui. Elle est dans Backstage. Et qui chante ça, Larsen?
2: C'est Zazie.
0: Voilà. Le tube a un petit peu plus de 30 ans et Zazie est dans Backstage pour une nouvelle chanson.
3: Oui.
0: Et donc rendez-vous dans une demi-heure pour notre spécial Zazie et le nouveau single. Et avant midi, Nars Barclay, Radio Camargue.
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1: Oui, il est bien midi. Radio Camargue, on fait un point météo après le flash de Théo Mollet. Et dans un quart d'heure, un backstage consacré au retour de Zazie avec un nouveau single. Elle est dans un tout petit quart d'heure maintenant. Radio Camargue. Le flash de la mi-journée, Théo Mollet. Bonjour Théo.
2: Bonjour Christophe, bonjour à tous. L'info en Camargue est dans la région avec une nouvelle grève au port de Marseille-Fos. La mairie de Nîmes qui renforce les équipements dans les écoles face à la chaleur. Et un point sur Roland-Garros. Mais avant ça, un rapide coup d'œil sur la météo. Du soleil sur tout le territoire cet après-midi, à la fois dans le Gard, la Camargue et le reste des Bouches-du-Rhône. Attention au vent, on a des rafales autour des 40 et 50 km/h en Camargue. Pour les températures, comptez 27 degrés à Port-Saint-Luc-du-Rhône, 28 au Sainte-Marie-de-la-Mer, 30 degrés à Istres, 34 à Arles et jusqu'à 35 degrés du côté de Nîmes. Les dockers et personnels portuaires du golfe de Fos sont appelés à une grève de 24 heures demain à l'initiative de la CGT. Les syndicats dénoncent une situation de concurrence déloyale entre les différents ports du pays. À Fos-sur-Mer, la mobilisation pourrait perturber une partie des activités portuaires et du transport de marchandises. À Nîmes, la mairie renforce les équipements dans les écoles face aux fortes chaleurs. Les services municipaux ont vérifié les climatisations dans tous les établissements, notamment dans les dortoirs et les salles de rafraîchissement. 4 écoles rencontrent encore des problèmes de climatisation. Des appareils supplémentaires ont donc été installés. La ville annonce aussi la mise à disposition de 200 ventilateurs neufs, en plus des équipements déjà présents dans les classes. Et d'ailleurs, une réunion interministérielle sur la canicule est organisée aujourd'hui. Elle est présidée par Sébastien Lecornu. 17 départements sont concernés par la vigilance orange de Météo France. Ça concerne toute la façade atlantique jusqu'à la Gironde, mais aussi l'Île-de-France. On attend jusqu'à 39 degrés en moyenne. Des températures élevées qui devraient rester à des niveaux records au moins jusqu'en 2030. C'est l'alerte lancée par l'ONU et l'Organisation Météorologique Mondiale. Selon leurs prévisions, il y a 86% de chances qu'une année entre 2026 et 2030 devienne la plus chaude jamais enregistrée devant l'année 2024. Les Français utilisent de moins en moins de crème solaire. Près de 3 sur 10 n'en mettent pas à la plage ou à la piscine en Camargue, d'après une étude de la Fédération des entreprises de la beauté. Les jeunes adultes, les travailleurs en extérieur et les amateurs de trail sont particulièrement concernés. Pourtant, près de 9 cancers de la peau sur 10 sont liés à une exposition excessive au soleil. Les dermatologues rappellent qu'il faut appliquer de la crème toutes les 2 heures, même quand le ciel nuageux. Écoutez Anne Bellu, dermatologue.
3: La crème solaire est importante, d'autant plus que les UV traversent l'eau. Hein. Donc oui, mettre de la crème solaire, si vous restez dans l'eau, si vous nagez dans l'eau, c'est bien. Au-delà du discours, vous allez avoir des cancers de la peau, il faut aussi insister sur le fait que vous allez avoir une peau qui va vieillir plus vite. C'est l'autre aspect de l'exposition solaire, de l'héliodermie, c'est le vieillissement cutané prématuré. Un coup de soleil, c'est toujours une blessure.
2: Des propos recueillis par Mylène Debac, 80% des cancers de la peau sont donc directement liés à une surexposition aux UV. Le nombre de nouveaux cas de mélanome était estimé à près de 18 000 en 2023. Parcoursup confirme les grandes tendances de l'orientation post-bac. En tête des formations les plus demandées, on a médecine. Mylène Debac.
4: Oui, médecine reste cette année encore la formation la plus demandée sur la plateforme devant les écoles d'infirmières et les écoles d'ingénieurs. Selon les chiffres du ministère de l'Enseignement supérieur, près de 640 000 lycéens ont confirmé au moins un vœu cette année, soit environ 10 000 candidats de plus que l'an dernier. L'université continue d'attirer massivement les étudiants. Les licences représentent plus d'un tiers des vœux formulés. Derrière médecine, les filières droit, psychologie, économie, gestion et mathématiques figurent parmi les plus sollicitées. En moyenne, un élève formule 15 vœux sur Parcoursup, davantage encore en terminale générale.
2: Merci Mylène. Et puis on termine par un mot tennis avec la suite du deuxième tour de Roland-Garros avec pas mal de Français sur les courts aujourd'hui. Grosse journée avec Hugo Gaston, Arthur Hinderknecht, Moïse Kouamé, Lucas Van Haché, Diane Paris et la Lyonnaise Elsa Jacquemot. Bonne journée avec Radio Camargue.
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1: Ça cogne, oui. Le soleil tape très fort dans le département du Gard et pour le Nord Vaucluse avec des valeurs comprises entre 33 et 35 degrés. Au bord de l'eau, c'est quand même 31 degrés à Istres actuellement, 30 degrés si vous êtes à Marseille, 29 degrés au Sainte-Marie-de-la-Mer. Le vent a repris, donc extrême prudence s'il vous plaît. Et puis la tendance pour les 48 prochaines heures, attention aux orages à partir de demain, donc à la mi-journée. Et pour information, la baisse va commencer déjà la nuit prochaine, on va respirer un petit peu, mais les orages c'est pour demain.
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0: Zazie, peu importe, c'est le nouveau Zazie.
1: Et ça y est, le morceau est disponible.
0: Oui, tu as raison Camille, hein, car Zazie avait dit déjà l'année dernière qu'elle souhaitait prendre donc son temps pour écrire de nouvelles chansons.
1: Oui, aucun timing, c'est même ce qu'elle avait dit.
0: Vrai, c'est
1: depuis chez elle qu'elle a travaillé, notamment pour voir où elle en était artistiquement.
0: Mm-hmm.
1: C'est toujours intéressant d'essayer d'enlever les tics, les tocs et les habitudes prises avec le temps et de s'en débarrasser quand on est entouré par de très bons musiciens, de voir où on en est, comment on a envie de dire les choses, fin de citation.
0: Zazie dans Backstage. Oh oh. Alors pas de date pour l'album, aucun timing.
1: Voilà, elle le dit elle-même, aucun timing.

0: Vos Zazie sur Radio Camargue. La suite, Anastasia.
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Girlfriend, Taïk avec Radio Camargue. Dans un petit quart d'heure, on va faire un petit point sur, un beau point d'ailleurs, sur les différentes stations pour le carburant le moins cher. Ça peut évoluer bien sûr, mais

0: aux alentours donc d'une heure moins le quart, je vous donne tout ça, le gasoil et puis les différentes essences. Pour tout de suite, le journal des sports avec la rédaction Je suis à l'heure les amis, et la musique avec Alicia Keys ou encore Bruno Mars. 12h30, les sports, bonjour.
1: Bonjour à tous, à la ligne de l'actu sportive du tennis avec le début du deuxième tour de Roland-Garros. Quentin Alice a éliminé Hugo Humbert dans le duel 100% français. Autre français éliminé, Valentin Royer qui n'a rien pu faire face à Novak Djokovic. Grosse journée aujourd'hui avec pas mal de français sur les cours. Hugo Gaston, Arthur Hinderknecht, Moïse Kwame, Lucas Van Haché, Diane Parry et à la lyonnaise Elsa Jacquemot. En football, Crystal Palace a remporté la Ligue Conférence. Un succès à 1-0 face au Rayo Vallecano en finale hier soir. C'est Jean-Philippe Mateta sélectionné avec l'équipe de France pour le mondial qui a inscrit le seul but de la rencontre. En basket, Nanterre et Monaco qualifiés pour les demi-finales du championnat de France. Monaco a encore battu Bourg-en-Bresse et Nanterre s'est de nouveau imposé face à Nanterre lors des matchs 2 hier soir. Suite des matchs 2 des quarts de finale ce soir, Chalon-Asvel à 19h et Strasbourg-Paris Basketball à 21h. En handball, le Paris Saint-Germain sacré champion de France. Les Parisiens se sont imposés 34-31 face à Nantes hier soir. Ils ne peuvent plus être rattrapés au classement. Il ne reste plus que 2 journées à disputer. Et puis en cyclisme, victoire du Danois Michael Valgren sur la 17e étape du Giro. Pas de changement au classement général, le Danois Jonas Vingegaard est toujours leader. Premier français au général, Mathis Rondel a reculé d'une place. Il est ce matin 12e à 10 minutes du Danois. Voilà pour l'essentiel de l'actu sportive.

0: Notre chère et adorable Clara Luciani.
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0: On a 33 degrés en ce moment à Martigues, hein, pour info. Alors, justement, parlons de Martigues. Voici notre point carburant. Donc, du jour, ça peut évoluer. Je vous donne dans un très court instant un site internet pour avoir donc les tarifs en temps réel. À l'heure où je vous parle, pour le gasoil, le meilleur tarif est à 2,0065 chez Auchan, avenue des Jonquières. Oui, c'est à Martigues. Pour donc les essences, côté Samplon 95, 1,97€ chez Carrefour, route de la Croix, donc à Arles. Et pour le Samplon 98, c'est à Fos-sur-Mer, avec une offre attractive à 2,0010€ chez Intermarché, donc chemin des Arnageons, donc à Fos. N'oubliez pas, donc, encore une fois, que ces tarifs sont susceptibles donc d'évoluer. Voici donc le site internet, c'est un site du gouvernement, prix-carburant.gouv.fr. 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Dès qu'on peut vous donner un petit coup de main, on lève le doigt, on est là. Alexandra prend le relais à 13h, un tout petit peu avant. Charlotte Carda.
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1: Radio Camargue, soyez les bienvenus, il est 13h, on va s'informer avec Théo Mollet et puis juste après, on va retrouver Katy Perry ou encore les Black Eyed Peas. C'est Shut Up qui arrive dans quelques secondes. 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
2: 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Bonjour à tous, à la une de l'actualité, les médicaments contre l'obésité Wegovy et Mounjaro seront remboursés en France à partir de la mi-juin avec un encadrement strict. Le remboursement sera d'au moins 65% et pourra dans la majorité des cas atteindre 100% pour les patients déjà pris en charge pour leur pathologie. Ces traitements seront toutefois réservés à des situations bien précises comme l'obésité sévère ou massive et prescrits uniquement dans des structures spécialisées. Le déficit de la sécurité sociale va encore se creuser en 2026 selon un rapport officiel et pourra atteindre 23,2 milliards d'euros, soit près de 4 milliards de plus que prévu. En cause, une économie fragilisée notamment par la hausse des prix de l'énergie. Le gouvernement évoque des mesures pour limiter la facture, mais les projections restent très incertaines. Le président du Rassemblement National, Jordan Bardella, a annoncé son intention de déposer plainte contre le rapport Soli. Il lui reproche des menaces de mort explicites dans son dernier clip intitulé « Un facho chaos ». Dans cette vidéo, des personnages portant des masques de responsables politiques d'extrême droite, dont Marine Le Pen, Éric Zemmour et Jordan Bardella sont mis en scène dans des affrontements violents. La Commission européenne a infligé une amende de 200 millions d'euros à la plateforme de e-commerce Temu pour non-respect du règlement européen sur les services numériques. Bruxelles reproche au site de ne pas avoir suffisamment empêché la vente de produits dangereux ou non conformes, comme des jouets pour bébés ou des chargeurs défectueux. En Italie, l'alerte rouge est déclenchée dans 4 grandes villes concernant la chaleur. Ça concerne Rome, Florence, Bologne et Turin. Les autorités sanitaires alertent sur les risques pour la population, notamment les personnes fragiles, alors que le phénomène est lié à un dôme de chaleur amplifié par le changement climatique. Une étude de l'OMS alerte d'ailleurs sur un risque en hausse avec le réchauffement climatique. Les serpents venimeux pourraient se rapprocher des villes dans les prochaines années, en cause la disparition de leur habitat naturel, résultat davantage de rencontres avec les humains et donc plus de morsures, déjà responsables de centaines de milliers de victimes chaque année dans le monde. Et puis en basket, Nanterre et Monaco qualifiés pour les demi-finales du championnat de France. Monaco a encore battu Bourg-en-Bresse et Nanterre s'est de nouveau imposé lors des matchs de hier soir. Suite des matchs des quarts de finale ce soir, Cholet-Asvel à 19h et Strasbourg-Paris Basketball à 21h. Et puis en tennis avec le début du deuxième tour de Roland-Garros, Quentin Alice a éliminé Hugo Humbert dans le duel 100% français. Autre français éliminé, Valentin Royer qui n'a rien pu faire face à Novak Djokovic. Voilà pour l'actualité, bon après-midi à tous.
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0: Radio Camargue, excellente après-midi avec Britney Spears.
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0: Bonjour à tous, excellente après-midi, c'est Alexandra, j'espère que vous allez bien. Je vous accompagne jusqu'à 16h au programme Bon Plan Cadeau, info, plein de bonnes choses. Et côté musique, il y a ça qui vous attend.
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0: 30 minutes de musique non-stop avec Diziz et Todora, évidemment. Karol G ou encore Michael Jackson sur Radio Camargue. Restez avec moi et bienvenue à tous.
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0: Jack et Carla sur Radio Camargue.
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0: Le mercredi 3 juin, la base aérienne 701 Salon de Provence ouvre ses portes de 9h à 16h pour un grand job dating, service national dédié aux jeunes de la région sud. Une occasion de découvrir les métiers proposés localement à travers le service national avec 40 postes à pourvoir dès l'été 2026. Avec sur place des stands interactifs, démonstrations dynamiques et immersives, rencontres avec les aviateurs, échanges autour des formations, des missions et des parcours possibles. De quoi plonger au cœur de l'univers de la base et peut-être trouver sa future voie. Inscrivez-vous en faisant une recherche sur la base aérienne 701 Salon de Provence sur Google. Il y a plein d'autres idées sorties qui se trouvent sur radio-camargue.com également. Ça fait du bien ce petit souvenir. Hein. Justin Wellington, Aiko qui arrive dans quelques secondes. Ne bougez pas.
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1: Il est 14h et vous êtes accueillis sur Radio Camargue par Théo Mollet. Les infos qui arrivent. Côté musique, il y aura Vita, Clean Bandit et Sean Paul pour Rockabye.
2: Bonjour à tous, à la une de l'actualité, les médicaments contre l'obésité Wegovy et Mounjaro seront remboursés en France à partir de la mi-juin avec un encadrement strict. Le remboursement sera d'au moins 65% et pourra dans la majorité des cas atteindre 100% pour les patients déjà pris en charge pour leur pathologie. Ces traitements seront toutefois réservés à des situations bien précises comme l'obésité sévère ou massive et prescrits uniquement dans des structures spécialisées. Le déficit de la sécurité sociale va encore se creuser en 2026 selon un rapport officiel et pourra atteindre 23,2 milliards d'euros, soit près de 4 milliards de plus que prévu. En cause, une économie fragilisée notamment par la hausse des prix de l'énergie. Le gouvernement évoque des mesures pour limiter la facture, mais les projections restent très incertaines. Le président du Rassemblement National, Jordan Bardella, a annoncé son intention de déposer plainte contre le rapport Soli. Il lui reproche des menaces de mort explicites dans son dernier clip intitulé « Un facho chaos ». Dans cette vidéo, des personnages portant des masques de responsables politiques d'extrême droite, dont Marine Le Pen, Éric Zemmour et Jordan Bardella, sont mis en scène dans des affrontements violents. La Commission européenne a infligé une amende de 200 millions d'euros à la plateforme de e-commerce Temu pour non-respect du règlement européen sur les services numériques. Bruxelles reproche au site de ne pas avoir suffisamment empêché la vente de produits dangereux ou non conformes, comme des jouets pour bébés ou des chargeurs défectueux. En Italie, l'alerte rouge est déclenchée dans 4 grandes villes concernant la chaleur. Ça concerne Rome, Florence, Bologne et Turin. Les autorités sanitaires alertent sur les risques pour la population, notamment les personnes fragiles, alors que le phénomène est lié à un dôme de chaleur amplifié par le changement climatique. Une étude de l'OMS alerte d'ailleurs sur un risque en hausse avec le réchauffement climatique. Les serpents venimeux pourraient se rapprocher des villes dans les prochaines années, en cause la disparition de leur habitat naturel, résultat davantage de rencontres avec les humains et donc plus de morsures, déjà responsables de centaines de milliers de victimes chaque année dans le monde. Et puis en basket, Nanterre et Monaco qualifiés pour les demi-finales du championnat de France. Monaco a encore battu Bourg-en-Bresse et Nanterre s'est de nouveau imposé lors des matchs de hier soir. Suite des matchs des quarts de finale ce soir, Cholet-Asvel à 19h et Strasbourg-Paris Basketball à 21h. Et puis en tennis avec le début du deuxième tour de Roland-Garros, Quentin Alis a éliminé Hugo Humbert dans le duel 100% français. Autre français éliminé, Valentin Royer, qui n'a rien pu faire face à Novak Djokovic. Voilà pour l'actualité, bon après-midi à tous.
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1: Beyoncé sur Radio Camargue, très belle journée.
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1: 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Allez, musique.
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1: 30 minutes de musique avec The Frey, Lil Wood and The Prick ou encore Christophe Maé, La Lune. Ne bougez pas, excellent après-midi.

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0: 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Pour atteindre 15h, pardon, il y aura un souvenir, hein, Shola Ama et You Might Need Somebody. Passez un très bel après-midi avec nous.
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1: Et ça y est, il est 15h et vous écoutez Radio Camargue. On s'informe avec Jacques Terrance, suite à quoi vous allez retrouver Corneille ou encore Shakira pour son premier vrai gros titre, Whenever, Wherever.
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3: Bonjour à tous. À la une de l'actualité, la canicule gagne du terrain en France. 17 départements sont désormais placés en vigilance orange, dont Paris et la Petite Couronne depuis ce midi. À Perpignan, les 35 degrés ont été atteints avant la mi-journée. Plusieurs records de chaleur nocturne ont également été battus. En parallèle et à cause de la chaleur toujours, la météo des forêts va être activée dès aujourd'hui avec quelques jours d'avance. Et puis un homme de 24 ans est mort noyé mercredi soir à Lacanau en Gironde. Depuis dimanche, 4 personnes ont perdu la vie sur les plages girondines, emportées notamment par des courants de baïne. La préfecture annonce un renforcement des moyens de surveillance sur le littoral pour le week-end. Près de 180 ans après l'abolition de l'esclavage, les députés ont adopté à l'unanimité un texte supprimant officiellement les lois ayant encadré l'esclavage dans les colonies françaises. Ces textes datant des XVIIe et XVIIIe siècles n'avaient jamais été formellement abrogés. Le texte doit désormais être examiné par le Sénat. Patrick Balkany a été condamné dans 2 affaires différentes. L'ancien maire de Levallois-Perret a écopé de 4 ans de prison, dont 1 an avec sursis pour détournement de fonds publics dans le dossier des chauffeurs municipaux utilisés à des fins personnelles. Et puis, il a écopé également de 30 mois de prison, dont 15 avec sursis dans l'affaire de la rémunération d'un ancien collaborateur. Âgé de 77 ans, il ne retournera pas en prison. Aucun mandat de dépôt n'a été délivré par le tribunal. Une situation catastrophique dans les prisons et dans les hôpitaux psychiatriques. Voilà les mots de la contrôleuse générale des lieux de privation de liberté dans son dernier rapport, Mylène Debacq.
4: Oui, elle parle d'établissements surpeuplés, de détenus entassés dans des cellules vétustes. Selon elle, la dignité des détenus ne peut être plus garantie. Le rapport évoque aussi une flambée des violences en détention, des bagarres de plus en plus fréquentes et environ 250 décès chaque année, dont plus de la moitié sont des suicides. Les surveillants pénitentiaires dénoncent eux aussi des conditions de travail intenables avec un manque chronique d'effectifs et des heures supplémentaires à répétition. La situation inquiète également dans les établissements pour mineurs, des cellules jugées indignes, des sanitaires insalubres et un suivi éducatif insuffisant.
3: Merci Mylène. Enfin en foot, les discussions s'accélèrent avant la finale de Ligue des Champions entre le PSG et Arsenal samedi. Une grande célébration pourrait être organisée dimanche au Champ de Mars si Paris décroche le trophée. Les joueurs défileraient à pied entre l'école militaire et la Tour Eiffel. Entre 80 et 100 000 supporters sont attendus. Voilà pour l'actualité. Excellent après-midi à tous.
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0: Rihanna sur Radio Camargue.
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0: Le grand Corso Fleuri de Maine, ça se passera ce week-end. Préparez-vous à vivre un week-end d'autant couleur au cœur de Maine avec un événement festif incontournable. Il y aura les chars fleuris décorés qui vont défiler dans les rues aux côtés de fanfares entraînantes, les majorettes, les groupes costumés, les animations spectaculaires, sans oublier les repas conviviaux du Corso, les retraites aux flambeaux et les sorties nocturnes. Si vous désirez en savoir plus, tout se trouve sur radio-camargue.com. Et tout de suite, c'est reparti pour une demi-heure de musique non-stop avec Taïk, Girlfriend, il y aura Doechii et Coolio également.
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0: C'était Daido. Bel après-midi avec Radio Camargue.
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0: Je vous laisse ici les amis, puisque les 3 de l'après-midi vont arriver dans quelques secondes. Guillaume, Jérôme et Émilie, pour passer une très belle fin de journée. 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Allez, moi je vous laisse ici. Je vous donne rendez-vous demain à 13h. Pour vous quitter, il y aura Enrique Iglesias pour dueler El Corazon. Allez, à demain. Salut tout le monde.
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1: Bon après-midi à toutes et tous et merci d'avoir choisi Radio Camargue. Il est 16h, dans quelques instants, Tame Impala avec Dracula. Il y aura Pink juste avant en classique et l'info régionale qui vous est présentée par Virginie Quiénon sur Radio Camargue.
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3: Bonjour Guillaume, bonjour à tous. L'info en Camargue est dans la région avec l'inquiétude pour les salariés de Fibre Excellence. La première édition du triathlon monumental et puis ce joli succès pour la feria de Pentecôte. Avant ça, un rapide coup d'œil sur le temps en Camargue. Le ciel reste dégagé avec du soleil et un léger vent à 50 km/h à l'ouest des Bouches-du-Rhône. Les températures 25 à 35 degrés en moyenne. À Fos-sur-Mer, 163 salariés et anciens salariés d'ArcelorMittal se sont rendus ce jeudi devant les prud'hommes de Martigues. Ils réclament une indemnisation pour préjudice d'anxiété après leur exposition à des substances toxiques sur le site sidérurgique. En cause, notamment la silice cristalline ou certains agents cancérogènes signalés par l'inspection du travail dès 2023. Au total, 400 dossiers ont été déposés avec le soutien de la CGT. De son côté, ArcelorMittal affirme que la santé et la sécurité des salariés restent une priorité. À Tarascon, l'avenir de l'usine Fibre Excellence Provence inquiète autant qu'il divise. Placée en redressement judiciaire, cette usine de pâte à papier qui emploie 270 salariés pourrait être liquidée. Un coup dur pour l'économie locale. Mais les riverains dénoncent depuis des années les fortes odeurs de soufre et les risques liés au vieillissement des installations. Atmosud confirme des pics d'hydrogène sulfuré tandis que l'ARS évoque une gêne répétée pour la santé publique. La première édition du triathlon monumental, c'est ce week-end. Le parcours de la course du pont du Gard jusqu'aux arènes de Nîmes. Théo Mollet.
4: Oui, ça sera dimanche avec 1300 participants attendus. Une épreuve unique qui a demandé 2 ans de préparation. Les athlètes commenceront par une épreuve de natation directement sous le pont du Gard avant de traverser la garrigue gardoise à vélo sur des parcours pouvant aller jusqu'à 90 km. Puis direction le centre historique de Nîmes pour la course à pied avec un passage devant la maison carrée, les jardins de la Fontaine, la tour et une arrivée au pied des arènes. Au total, 21 communes seront traversées et plus de 430 bénévoles mobilisés pour encadrer l'événement. Des animations sont prévues tout au long du parcours avec des DJ et des points d'accueil pour les habitants.
3: Merci Théo. La course sera diffusée en direct sur la chaîne L'Équipe. Wegovy et Mounjaro seront prises en charge par l'assurance maladie à partir de la mi-juin. Le remboursement ne concernera que certains patients souffrant d'obésité sévère ou massive, suivis dans des structures spécialisées comme les CHU ou les centres de l'obésité. Le taux de remboursement sera fixé à 65%, mais la plupart des patients concernés devraient être pris en charge à 100% au titre de l'affection longue durée. Près d'1 million de personnes pourraient être éligibles à terme. Enfin, la feria de Pentecôte confirme son succès à Nîmes. La ville annonce une fréquentation estimée à 1,1 million de personnes entre le 21 et le 25 mai. Un chiffre en léger recul par rapport à 2025, mais l'édition précédente durait un jour de plus. Les commerces évoquent une activité soutenue et des arènes ont accueilli plus de 66 000 spectateurs pour les spectacles taurins. Voilà pour l'actualité. Bonne fin de journée avec Radio Camargue.
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1: Il y aura du soleil demain sur la Camargue, mais le temps devrait se détériorer légèrement dès la matinée avec des ondées orageuses localement. Concernant les températures, on a 25 prévues demain matin au Gros-du-Roi, 27 à Aiguiré et Margues et 28 à Arles. Et l'après-midi, ça devrait aller jusqu'à 31 degrés. Bienvenue à vous sur Radio Camargue, c'est Pink qu'on écoute pour Just Give Me a Reason.
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0: Bienvenue, on espère que vous allez bien. C'est jeudi après-midi, on est là jusqu'à 19h avec toute l'équipe. Comme d'habitude, au rendez-vous et au taquet, mesdames, messieurs. Jérôme est encore avec nous. Bonjour Jérôme.
1: Oui, bah vous moquez, j'ai failli mourir.
0: Comment ça?
1: J'ai failli mourir.
0: Deux secondes, bonjour Émilie. Maintenant, on peut revenir à Jérôme. Vas-y Jérôme, raconte.
1: Je suis rentré chez moi.
0: Oui.
1: Quand tout à coup, je me dis, dis donc, ça sent le gaz à la maison quand même.
0: Oh, yaya, ça c'est pas bon ça, ouais. Moi j'aime pas du tout ça.
1: Je me dis, bon, ma fille avait fait un gâteau, peut-être que c'est ça, je regarde les plaques, non. Deux heures quand même, j'attends. Dis donc, ça sent fort le gaz quand même.
0: Arrête.
1: Effectivement, j'avais une fuite de gaz avec, en fait, le tuyau qui est sous mon évier.
0: Ouais.
1: Qui était légèrement dévissé.
0: Oh, wow.
1: Et en fait, ça fuyait le gaz. Donc, j'ai commencé à resserrer. Je vous cache pas que c'était la panique. On a ouvert partout.
0: Bah ouais, tu m'étonnes. Parce que là, tu crois qu'il allumait, c'est terminé. Hein.
1: Il fait tellement bon.
0: Ah oui, c'est bien. T'as fait rentrer la chaleur au dernier moment.
1: Et alors, j'ai quand même appelé les urgences de gaz. Parce que c'est ce qu'il faut faire quand même. Ouais. Parce que voilà. Alors, eux, ils ont dit, écoutez, il y a un petit truc à faire. Je sais pas si vous le connaissez
0: avec
1: pour les gens qui s'arrêtent.
0: De l'eau savonneuse.
1: Ouais, tu mets de l'eau savonneuse sur le tuyau pour savoir si la fuite, elle a été colmatée au moment où t'as resserré.
0: Ouais.
1: Et si ça ne fait pas de bulles, eh bien, vous êes sain et sauf.
2: Ah, mais ok.
1: Par contre, l'odeur, elle m'est restée dans le nez, je pense, 2 ou 3 heures après, alors que ça ne sentait plus.
0: Ouais, bah c'est normal, ça. Tu sais que moi, quand j'ai acheté ma maison, j'ai fait 2-3 bricoles, mais on n'a pas fait de gros travaux encore, etc. Mais j'ai quand même voulu vérifier le tuyau de gaz de la plaque de cuisson, parce que c'est un des trucs qu'il faut vérifier. Écoutez bien, le tuyau que j'avais sous ma plaque de gaz était périmé depuis 25 ans.
1: Ah bien,
0: périmé depuis 25 ans, donc ça fait peut-être 40 ans qu'il était dans la baraque, tu vois.
2: Waouh.
0: Ah mais non, c'est des trucs qu'il faut vérifier quand même de temps en temps.
1: Surtout, qu'est-ce qu'on a fait des tuyaux?
0: Ok, on va s'arrêter là-dessus, mais c'est gentil d'être intervenu, Jérôme. Dans un instant, on va retrouver le fil rouge, mesdames, messieurs, petit fil rouge aujourd'hui. Tout simple, quel est le cadeau que vous vous souvenez d'avoir fait à votre maman? Vous savez qu'elle a fait des mères dimanche. Donc on commence à bosser le sujet. Quel est le cadeau que vous vous souvenez d'avoir fait à votre maman? Celui-ci qui veut, c'est le premier qui revient en tête. N'hésitez pas, 07 44 88 50 40. On se cale d'abord sur Radio Camargue, vos tubes préférés, notamment Lauryn Hill. Ça, c'est trop bien.
2: Ah oui.
0: Can't take my eyes off of you. Dans un très très court instant, on se dit à tout de suite sur Radio Camargue.
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0: Hill sur Radio Camargue avec Can't Take My Eyes Off of You.
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0: Merci d'être avec nous, c'est l'heure du petit fil rouge. Le fil rouge du jour parle de la fête des mères. Dimanche, c'est la fête des mamans. Alors si vous avez la chance d'avoir votre maman, bah, c'est le moment d'avoir une petite pensée pour elle, un petit présent, une petite bricole qui fait plaisir. Ou alors si vous êtes maman aussi, vous pouvez vous faire plaisir en vous disant, hey, oh, c'est ma fête, hein, j'ai le droit d'en profiter. Moi, je vous demande aujourd'hui de nous dire quel est le cadeau que vous souvenez d'avoir fait à votre maman pour la fête des mères. Alors, on va avoir du collier de pâte à tout va, hein, je pense, aujourd'hui.
2: Ouais, c'est clair.
0: Moi, j'avais fait une planchette, tu sais, pour une planchette pour mettre les torchons. C'est une petite planche en bois où on avait collé des épingles, des pinces à linge dessus.
2: Ah, il y avait
0: deux, trois décos avec des pâtes collées, etc. Et ce truc-là, il est encore chez mes parents, tu vois. C'est assez rigolo. Parce
2: ah, ils l'ont gardé.
0: Ah oui, il est encore. Ouais. C'est devenu un objet du quotidien, quoi. C'est rigolo. Jérôme, c'est quoi, toi?
3: Alors moi j'avais commandé une fois un truc, alors en gros pour vous expliquer, elle m'en parlait, ma maman, depuis plusieurs trucs, d'un appareil un peu sportif, vous savez qu'elle voulait, ouais. Bon j'avais bien compris le message, achète-le moi,
0: ouais.
3: Effectivement, donc je l'avais commandé un petit peu en avance, bon, puis en discutant, on va dire on est à 4 jours de la fête des mères,
2: elle
3: se l'est acheté.
0: Oh pétard.
2: Oh, non.
3: Donc bah c'est retour et puis un vieux bouquet de fleurs bateau comme ouais puis ça ira.
0: Bah mais bouquet de fleurs ça
3: mais elle était un peu déçue mais du coup je lui ai raconté l'histoire après mais elle m'a dit oh, t'aurais dû me le dire. Bah j'ai dit c'est le principe d'un cadeau, je vais pas te dire que je te l'ai acheté.
0: Ouais, c'est ça. Et puis quelle idée de s'acheter un truc comme ça 4 jours de la fête des mères sérieux.
2: Oui, enfin,
0: voilà,
2: oui.
0: Non, ça va pas du tout. Émilie, toi t'as une idée, un truc qui te vient en tête?
2: Quand j'étais plus petite, je faisais de la poterie. Tu sais, et j'avais fait un pot pour remettre de l'eau dedans, tu sais, pour
0: oui,
2: un pot comme
0: un
2: ça,
0: avec quoi, un genre de
2: un pichet,
0: truc.
2: Voilà, un pichet avec un petit nez, des yeux, une bouche, voilà.
0: Moche,
2: et je crois qu'elle l'a encore.
0: Ah, wow,
2: c'était très laid.
0: Bon,
2: c'était très laid, mais bon.
3: Vas-y. Oui, je voulais dire, vous avez vu comme la période a changé, parce que plus jeune, on a tous fait des cendriers.
0: C'est vrai. Ah oui, c'est vrai que maintenant tu fais un pot à clé, quoi. Enfin, tu vois.
3: Ouais, tu fais plus de cendrier parce que bon, bah, c'est vrai.
0: Tiens, maman, top là, je pose ma clope dedans. Bon, merci en tout cas pour vos messages. N'hésitez pas à en envoyer d'autres au 07 44 88 50 40. Quel est le cadeau que vous vous souvenez d'avoir fait à votre maman? Sur Radio Camargue, dans un instant, on parle cadeau. Et puis juste avant, Calogero et Passy et Face à la mer.

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2: C'est maintenant ou jamais. Hein.
1: Oui, c'est maintenant ou jamais. Donc n'hésitez pas. Alors, Émilie, je suis au regret de t'annoncer qu'il y a beaucoup de participation. Cette fois-ci, c'est cuit pour toi, je te le dis.
3: Et qu'on a vu ton spam d'adresse mail inventé, mais il ne fallait pas mettre ton prénom dedans pour t'avoir reconnu.
2: Oui, non, je vais jouer ma mère.
1: Vraiment, on la connaît aussi, elle a le même nom de famille que toi.
2: Oui, je sais.
1: On va retrouver dans un instant le Star Flash. On parle de quoi aujourd'hui, Émilie?
2: On va parler télé avec un nouveau jeu qui arrive sur Prime Video. On va parler cinéma et aussi Netflix.

0: Radio Camargue avec Alexandra Stan, c'était Mr Saxobeat.
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0: Le Star Flash, l'actu People, Média, Télé, comme tous les jours, Emilie, on y va.
2: On commence à la télé avec un nouveau jeu qui arrive sur Prime Video, ça va s'appeler Mascarade. Et le concept, c'est 10 célébrités masquées qui vont devoir démasquer les autres sans se faire avoir elles-mêmes, tu vois ce que je veux dire?
0: Ouais, c'est Massinger version jeu télé quoi.
2: Ouais, un peu ça, mais visiblement, selon Clément Garin, on aura un casting vraiment dingue. Donc, on n'a pas de
0: nom, mais
2: visiblement, ça va
0: envoyer. Ils mettent le budget. Bah, j'ai hâte de voir ce que ça va donner. Ok. Ouais. Deuxième info.
2: Au cinéma maintenant, on apprend qu'une des plus grandes sagas de l'histoire pourrait faire son retour. Le Parrain va revenir sur le devant de la scène avec un quatrième film en préparation plus de 30 ans après le dernier opus.
0: Ok, très bien. Et puis, la dernière info.
2: Et donc Netflix qui a pris une grande décision, l'arrêt d'une de ses séries les plus regardées, c'est The Crown. Vous savez, après 6 ans de succès, la série qui raconte la vie de la famille royale britannique va s'arrêter. Voilà, donc les fans sont un petit peu deg, mais la plateforme visiblement assume pleinement son choix.
0: Eh ben merci beaucoup Emilie, on est au courant de tout grâce à toi. Dans un instant, nous allons jouer. Et avant ça, c'est Matt Pokora qu'on écoute sur Radio Camargue avec Quand Même.

0: David Guetta Usher sur Radio Camargue et Without You, qu'est-ce que c'est bien ça.
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0: C'est l'heure de jouer et on joue aux 3 fonds le film aujourd'hui.
2: Ouais, ça vous avait plu, donc j'ai décidé de faire comme la pub.
3: Ah ouais.
2: On remet ça. Je vous donne 3 mots-clés qui représentent... Ouais, qui vous trois mots-clés qui représentent un film et vous pouvez faire donc votre proposition. On va jouer en 5. Je ne sais plus si on l'a fait, mais on va le refaire quand même. On va voir si vous êtes rapide. Passé.
4: Oui.
2: Futur.
4: Oui.
2: Voiture.
4: Retour vers le futur.
2: Bah ouais, ouais, bravo.
3: On était trop rapide.
4: C'est okay. Un point, ça, c'est un exemple, ça.
2: Ouais, c'est un exemple, allez,
3: ah,
2: on va dire. On y va, on commence.
3: C'est un exemple, ouais, ok.
2: Lune.
3: Oui.
2: Doigt. Téléphone.
3: Émilie. Non, Iti téléphone maison.
2: Mais oui, Iti, un point pour Émilie, je l'accorde. Pour une fois, laisse-la un peu gagner, Guillaume, allez.
4: Non.
2: On y va pour le deuxième exemple. Pour le deuxième, pardon. Pensionnat.
3: Émilie.
2: Oui.
3: Choriste.
2: Non.
3: Ah,
2: ballet.
4: Pensionnat, ballet, ouais.
2: Cicatrice.
4: Oh, waouh. Attends. Ah. Pensionnat. Guillaume.
2: Oui.
4: Elliot.
2: Non.
4: Non, je sais plus comment ça s'appelle.
2: C'est une grande saga. Dans un pensionnat et une cicatrice.
4: Guillaume.
3: Ah, Émilie.
2: Et Guillaume.
4: Harry Potter.
2: Mais oui, bonne réponse. Oui. Guillaume, enfin.
4: Ah, moi, je suis passé sur ballet de danse.
3: Ouais, le ballet, ouais.
4: Ouais, bon, ouais. Ok. Un
2: on
4: partout.
2: Y va, un partout, on y va pour une autre. Vacancier. Attaque. Requin.
4: Guillaume.
2: Oui.
4: Les dents de la mer.
2: Oui. Yes. Allez, pour la gagne, Guillaume, t'es prêt?
4: Oui.
2: Moustique.
4: Oui.
2: Attraction.
4: Oui.
2: Dinosaure.
4: Guillaume.
2: Oui.
4: Jurassic Park.
2: Mais oui, voilà, c'est gagné. Bravo, Guillaume. Emilia,
4: oui,
2: était vraiment nul.
3: Non, mais en fait, je les ai, mais bien longtemps après Guillaume. En fait, il est juste plus rapide, mais c'est pas mal.
2: Sa femme nous en parle beaucoup.
4: Hein. Non. Non, c'est que j'ai juste du talent pour déduire les choses de façon extrêmement rapide.
3: Bien sûr.
4: Et je pense que la chaleur fait beaucoup de mal à Emilie et que sa réflexion.
3: Ça, je vais boire un coup.
4: Elle est... Oui, bois un coup, Emilie. Jérôme aussi, ouais. Bois un coup tant qu'il y est. Voilà. Mais c'est juste qu'elle est un peu plus lente, elle est un peu plus longue à la détente, tu vois, ça se voit.
3: C'est ça.
4: Dans quelques instants, nous allons retrouver Lady Gaga avec un petit classique qu'on n'a pas écouté depuis longtemps, mesdames, messieurs.
3: Ah.
4: Oh. C'est bien ça. Ouais. C'est AA qui arrive sur Radio Camargue dans un instant. Le temps de rejoindre tranquillou les infos de 17h. À tout de suite.
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1: Bon après-midi à toutes et tous et merci d'avoir choisi Radio Camargue. Il est 17h, dans un instant, Shawn Mendes, Camila Cabello, on aura un classique de Destiny's Child et on va retrouver l'info régionale qui vous est présentée par Virginie Quiénon sur Radio Camargue, 17h. 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
2: 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Bonjour Guillaume, bonjour à tous. L'info en Camargue est dans la région avec l'inquiétude pour les salariés de Fibre Excellence. La première édition du triathlon monumental et puis ce joli succès pour la Feria de Pentecôte. Avant ça, un rapide coup d'œil sur le temps. Camargue, le ciel reste dégagé avec du soleil et un léger vent à 50 km/h à l'ouest des Bouches-du-Rhône. Les températures 25 à 35 degrés en moyenne. À Fos-sur-Mer, 163 salariés et anciens salariés d'ArcelorMittal se sont rendus ce jeudi devant les prud'hommes de Martigues. Ils réclament une indemnisation pour préjudice d'anxiété après leur exposition à des substances toxiques sur le site sidérurgique. En cause, notamment la silice cristalline ou certains agents cancérogènes signalés par l'inspection du travail dès 2023. Au total, 400 dossiers ont été déposés avec le soutien de la CGT. De son côté, ArcelorMittal affirme que la santé et la sécurité des salariés restent une priorité. À Tarascon, l'avenir de l'usine Fibre Excellence Provence inquiète autant qu'il divise. Placée en redressement judiciaire, cette usine de pâte à papier qui emploie 270 salariés pourrait être liquidée. Un coup dur pour l'économie locale. Mais les riverains dénoncent depuis des années les fortes odeurs de soufre et les risques liés au vieillissement des installations. Atmosud confirme des pics d'hydrogène sulfuré tandis que l'ARS évoque une gêne répétée pour la santé publique. La première édition du triathlon monumental, c'est ce week-end. Le parcours de la course du pont du Gard jusqu'aux arènes de Nîmes. Théo Mollet.
3: Oui, ça sera dimanche avec 1300 participants attendus. Une épreuve unique qui a demandé 2 ans de préparation. Les athlètes commenceront par une épreuve de natation directement sous le pont du Gard avant de traverser la garrigue gardoise à vélo sur des parcours pouvant aller jusqu'à 90 km. Puis direction le centre historique de Nîmes pour la course à pied avec un passage devant la maison carrée, les jardins de la Fontaine, la Tourmagne et une arrivée au pied des arènes. Au total, 21 communes seront traversées et plus de 430 bénévoles mobilisés pour encadrer l'événement. Des animations sont prévues tout au long du parcours avec des DJ et des points d'accueil pour les habitants.
2: Merci Théo. La course sera diffusée en direct sur la chaîne L'Équipe. Wegovy et Mounjaro seront pris en charge par l'assurance maladie à partir de la mi-juin. Le remboursement ne concernera que certains patients souffrant d'obésité sévère ou massive, suivis dans des structures spécialisées comme les CHU ou les centres de l'obésité. Le taux de remboursement sera fixé à 65%, mais la plupart des patients concernés devraient être pris en charge à 100% au titre de l'affection longue durée. Près d'1 million de personnes pourraient être éligibles à terme. Enfin, la Feria de Pentecôte confirme son succès à Nîmes. La ville annonce une fréquentation estimée à 1,1 million de personnes entre le 21 et le 25 mai. Un chiffre en léger recul par rapport à 2025, mais l'édition précédente durait un jour de plus. Les commerces évoquent une activité soutenue et des arènes ont accueilli plus de 66 000 spectateurs pour les spectacles taurins. Voilà pour l'actualité. Bonne fin de journée avec Radio Camargue.
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1: La météo avec du soleil pour demain sur la Camargue, mais le temps devrait se détériorer légèrement avec des ondées orageuses localement. Concernant les températures, 25 à 28 le matin et l'après-midi, on aura 25 à Carry-le-Rouet, 29 à Montpellier, 30 à Arles et 31 le maximum pour Vergès. Bienvenue à vous sur Radio Camargue, Destiny's Child, c'est ce qu'on écoute tout de suite avec Say My Name.
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0: Vite, la vie de tous les jours, on parle de quoi, Emilie, aujourd'hui ?
1: D'une astuce pour conserver vos pommes de terre plus longtemps et éviter les germes. Et là, c'est super simple, vous allez voir. En fait, l'astuce, c'est simplement de rajouter dans votre sac à pommes de terre, au milieu, une pomme. Voilà, une pomme, tout simplement, parce que la pomme, elle dégage du gaz appelé éthylène et ça va permettre de conserver les pommes de terre beaucoup plus longtemps. Voilà,
0: Donc,
1: simplement une pomme dans le sac à patates. Voilà.
0: Non, c'est une bonne chose à savoir, notamment si t'as pas beaucoup de place, parce que les pommes de terre, souvent, les anciens, je veux pas dire de bêtises, hein, s'il y a des anciens qui nous écoutent, ils les mettaient dans un endroit sombre. Dans un endroit frais et sombre, ce qui fait que tu pouvais les conserver presque toute l'année à la limite, mais c'est vrai que maintenant avec les apparts etc, on n'a pas forcément on n'a pas forcément tout ça, et puis honnêtement tu vas pas aller les mettre à la cave si t'habites au quatrième, c'est pénible.
1: Non.
0: Merci Emilie pour cette astuce, une pomme dans les patates et hop là c'est parti pour un tour. Dans un instant, Vita arrive.
2: Ça fait mal, ça fait comme un coup.
0: Ça fait mal, on reparlera du petit fil rouge. Aujourd'hui, notre fil rouge, il est tout simple. Quel est le cadeau que vous souvenez d'avoir fait à votre maman pour la fête des mères? N'hésitez pas, envoyez-nous tout ça dès maintenant. 07 44 88 50 40. Il y a l'infotrafic sur Radio Camargue.
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44: C'est plutôt calme pour l'instant en Camargue, à Martigues sur la D16, le boulevard Danton et le boulevard des Capucins, vous perdez 5 minutes. À Istres sur la Transhumance, depuis Boucasson vers Miramas, 5 minutes de retard aussi. 10 minutes de ralentissement sur la N569, allée du Clairin vers Istres et sur la N568 entre Fosse et Port-de-Bouc. Et puis à Arles, vous êtes ralenti sur la N113 vers Route de Saint-Gilles, 5 minutes de perdu. Tout comme pour vous qui circulez dans le centre-ville, boulevard Émile Comte vers l'avenue de Stalingrad et autour de l'aqueduc du pont de Croix, route de Croix et avenue des Arches. Bonne route avec Radio Camargue.

0: Alpha sur Radio Camargue avec Ça fait mal.
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0: Le fil rouge, aujourd'hui on parle de cadeaux de fête des mères. C'est dimanche hein, la fête des mères, pensez-y si vous n'avez encore rien prévu. Et je vous demande de nous dire quel est le cadeau que vous vous souvenez d'avoir fait à votre maman. Le cadeau, le plus important. Jérôme nous a parlé tout à l'heure d'un objet, un truc de gym qu'il voulait lui acheter. Puis elle se l'a acheté 3 jours avant, donc c'est tombé à l'eau.
2: C'est terrible quand ça arrive.
0: Émilie nous a parlé d'un superbe pichet en terre cuite. Et puis vos messages arrivent au 07 44 88 50 40. Léonie nous dit, le fameux collier de nouilles peint à la gouache en maternelle, j'étais tellement fier de lui offrir. Elle l'a gardé des années dans sa boîte à bijoux, même quand les pattes commençaient à s'émietter. C'est trop mignon, il y a un petit côté un peu sentimental derrière tout ça. Oui. Jérémy nous dit, franchement, un poème que j'avais écrit moi-même avec des rimes hyper ringardes sur un papier brûlé pour refaire un peu ancien, tu vois, un peu genre parchemin. Elle a pleuré toutes les larmes de son corps en lisant. En fait, je crois que le cadeau n'est pas tellement d'important, c'est juste... le moment où il te remet le cadeau, tu sais, il est tout avec les petits yeux tout ronds là,
2: avec sa poésie qu'il a appelée pendant 3 mois, 4 lignes et incapable de la dire.
0: Et qui te délivre cette poésie avec la voix d'une intelligence artificielle sans âme.
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0: Oh oui.
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0: Voilà, exactement. Bon, eh ben, continuez. Dites-nous quel est le cadeau que vous vous souvenez d'avoir offert à votre maman. 07 44 88 50 40. On en reparle tout à l'heure. Sur Radio Camargue, le journal des bonnes nouvelles. Et Blue, voici All.

0: L'intelligence artificielle déraille. C'est vrai que ça marche bien pour certains trucs, mais il y a des fois où ça marche pas du tout. Et alors, quand ça marche pas du tout, ça marche pas du tout. Et ça fait un peu peur aussi. On va parler de ça dans un instant dans le zapping. Bougez pas, il y aura Shania Twain avec That Don't Impress Me Much. Et juste avant, les infos avec Virginie Quiénon sur Radio Camargue.
1: Bonsoir à tous. À la une de l'actualité, il l'a fait. Moïse Kwame s'est qualifié pour le troisième tour de Roland Garros. Le jeune prodige français a battu le Paraguayen Adolfo Daniel Valero en 5-7, un match qui a duré près de 5 heures. À 17 ans à peine, Moïse Kwame est le plus jeune joueur à atteindre le troisième tour de la compétition depuis Rafael Nadal. Et autre temps fort du tournoi, l'élimination surprise de Yannick Sinner. Le numéro 1 mondial a été battu par Juan Manuel Cerundolo. Et sachez que c'est terminé aussi pour le français Hugo Gaston. Légère accalmie dans l'épisode de forte chaleur qui traverse la France. 14 départements resteront placés en vigilance orange canicule demain. Le Finistère, les Côtes d'Armor et la Manche repasseront en jaune. Ce jeudi, plusieurs records mensuels ont été battus avec 37,2 degrés relevés à Perpignan, un niveau inédit pour un mois de mai. La chaleur touche aussi les écoles, les transports et la qualité de l'air, notamment en Île-de-France où la circulation différenciée est mise en place. Nagui passe à l'offensive judiciaire. L'animateur porte plainte pour injure publique contre Cyril Hanouna. Ça fait suite à des propos tenus en direct sur la chaîne W9. Une seconde plainte vise le député UDR Charles Aloncle pour complicité de harcèlement moral aggravé. L'avocate de Nagui évoque des accusations répétées ayant déclenché une vague de messages racistes et de cyberharcèlement. Wegovy et Mounjaro seront bientôt pris en charge par l'assurance maladie à partir de la mi-juin. Le remboursement ne concernera que certains patients souffrant d'obésité sévère ou massive. Près d'un million de personnes pourraient être éligibles à terme. Le bac et le brevet s'arrivent très vite. C'est l'heure des révisions pour les élèves partout en France. Pour mieux gérer cette période, les experts conseillent de garder un rythme de sommeil régulier, de pratiquer une activité sportive et d'éviter l'isolement pendant les révisions. À chacun sa méthode.
2: Ce qui est important pour retenir, c'est de plus s'auto-interroger que passer son temps à lire. Et après, pour revoir les cours sur la durée, je sais que j'aime bien faire la méthode des répétitions espacées. Donc c'est le jour 1, jour 3, jour 7, jour 15, jour 21.
3: Reprendre le cours qui a été fait et pas le reprendre à la dernière minute. Et ensuite lire, écrire, se faire des fiches.
4: Je refais essentiellement tous les exercices qu'on a vus en cours et je refais des exercices types que je trouve sur internet.
1: Propos recueillis par Myline Desbac. Un mot de basket, Nanterre et Monaco qualifiés pour les demi-finales de championnat de France. Suite des matchs 2 des quarts de finale ce soir, Cholet-Asvel à 19h et Strasbourg-Paris Basketball à 21h. Voilà pour l'actualité, bonne fin de journée à tous.

0: Christophe Maé sur Radio Camargue et la Lune.
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0: C'est l'heure du zapping. Hier, je vous l'ai promis, je vous ai dit, je vous ferai écouter ce son de l'intelligence artificielle qui déraille, parce que c'est vrai que ça fonctionne globalement assez bien, mais quand ça déraille sur certains trucs, ça déraille fort. Et même, c'est limite un peu flippant. Dites-vous que ce que vous allez entendre là, c'est extrait d'une chaîne YouTube qui s'est spécialisée dans les contenus de catch, ok? Et dans les contenus de catch, il y a une fédération qui s'appelle la WWE. Et arrive le moment où l'intelligence artificielle doit dire WWE, WWE en américain, et elle va pas y arriver, ok? Et alors, écoutez bien, dites-vous, hein, gardez en tête que ce que vous entendez n'est pas généré par une voix humaine, c'est une intelligence artificielle. C'est terrifiant.
2: And for a lot of people, the answer this year seems to be not quite. The show will happen, the stadium will likely fill up one way or another.
0: Ouais, parce qu'elle essaye. Là, ce qu'on vient d'entendre, c'est... Oui, merci monsieur. C'est une intelligence artificielle qui essaye de dire WWE et qui n'y arrive pas. Et vous avez vu, ce qui est terrifiant, je trouve, c'est qu'elle respire pendant qu'elle essaie de le dire. Ouais. Tu vois ce que je veux dire?
3: On dirait même qu'elle s'énerve.
0: On dirait qu'elle s'énerve. Et tu l'entends faire... Comme si un humain essaie vraiment de le faire. Ça fait peur. Voilà, ça fait peur.
4: Ah oui.
0: Voilà. Et du coup, ça fait le buzz parce que, ça crame un peu le
3: chez moi, surtout.
0: Fais gaffe, t'as une sonnette connectée, toi, donc.
3: Oui, il y a ça aussi.
0: Ah, c'est peut-être déjà trop tard, quoi. Mais voilà, ça fait réfléchir un petit peu, tu vois, moi, ça me fait des petits frissons, là. Non, mais la fin, là, tu sais, quand elle part dans les.
4: T'as l'impression que c'est un démon qui arrive. Oh là là, ça se transforme.
0: On va se changer les idées, on va écouter Lee Kelly avec I Follow River, c'est dans un instant, il y a sur 100 Français qui arrivent sur Radio Camargue.

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1: On y va pour sur 100 français, des questions sur nous, notre manière de faire, de voir les choses, l'occasion de voir si vous êtes concerné, d'accord, pas d'accord, et si vous arrivez à trouver la bonne réponse, qui se situe entre 0 et 100 sur 100 français. Combien se sont déjà absentés du travail pour un motif médical, alors que c'était pour aller passer un entretien d'embauche ailleurs?
2: Oh, les vilains news.
3: En gros, en même temps, si ton rendez-vous il est à ce moment-là, tu vas pas dire à ton boss que c'est pour ça, donc tu inventes un problème médical.
1: Ouais. Eh oui. Mais alors, mais sur 100 français, combien l'ont fait? C'est ça qu'on veut savoir. Combien tu dis, Émilie?
3: 12.
1: Jérôme?
4: 19.
1: 12, 19, la bonne réponse. C'est 13, bravo Émilie, félicitations.
3: Allez hop.
1: 13% des Français ont déjà quitté leur boulot sous motif médical pour aller passer un entretien dans une autre société. C'est un peu compliqué, mais des fois t'as pas trop le choix, enfin c'est vrai.
3: Bah oui.
2: Ah, mais bien. Pour qui là? Et hop là, c'est la première fois qu'elle gagne de la semaine et elle se la raconte.
3: Bah ça fait du bien, ça fait plaisir, ouais, laisse-moi savourer ma victoire.
1: Elle le gagne à un point près, c'est quand même ça qui est beau.
3: C'est ça.
2: Ouais,
3: c'est
2: ouais. Ça, moi j'ai déjà fait le fait de dire que j'avais un rendez-vous ailleurs dans une autre boîte, je l'ai clairement dit. Je me suis dit que pouvait me faire une augmentation pour plus tard.
1: Et alors, non?
2: Oui, 50 balles. Voilà.
3: Ah bah c'est toujours ça de prix.
2: Ouais, super.
1: Oui, moi je dis que ça valait pas franchement le coup, mais après c'est toi qui vois, y a pas de problème, hein, je juge pas, mais ça vaut pas tellement le coup, tu vois. T'espérais qu'ils te balancent des bifetons plein la tronche.
2: Je veux vous garder, vous êtes un être exceptionnel.
1: Et non, ça s'est pas passé comme ça. Naïka dans un instant avec One Track Mind sur Radio Camargue, c'est la suite de vos tubes préférés, le temps de rejoindre les infos de 18h, et puis si vous êtes dans la voiture, il y a un point sur vos conditions de circulation, également on fera le point dans un instant, à tout de suite.
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29: Ça se complique un petit peu à Arles ce soir.

avenue Victor Hugo, sur le boulevard Émile Combes et l'avenue de Stalingrad, vous perdez 10 minutes. Pas de changement ce soir sur la N569, allée du Clairin vers Istres, vous perdez toujours 10 minutes. 5 minutes de retard sur la N568 entre Fos et Port de Bouc. Même constat sur la Transhumance à Istres depuis Boucasson. Bonne route avec Radio Camargue.

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1: Merci d'écouter Radio Camargue et bon début de soirée. Alex Warren pour la suite avec Fever Dream. Il y aura The Weeknd, on va retrouver aussi le qui a dit. Mais avant tout ça, c'est l'info régionale avec Virginie Thiénon sur Radio Camargue, 18h. 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
2: 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Bonsoir Guillaume, bonsoir à tous. L'info en Camargue dans la région avec l'ensemble des départements de la région en vigilance jaune pour les orages demain. Nîmes Métropole passe à l'heure d'été pour les ramassages des déchets. Et puis le rappeur Jul va ouvrir son magasin éphémère demain au parc Chanot à Marseille. Avant un coup d'œil sur le temps demain en Camargue. Du soleil toujours avec quelques passages nuageux, surtout en deuxième partie de journée. Les températures, 24 degrés demain matin à Fos, 27 à Salon, 30 à Nîmes. Et demain après-midi, il fera 24 à 31 degrés. Mais tout d'abord, à la une de l'actualité, ce drame qui a eu lieu ce matin à Marseille. Un marin-pompier de 28 ans a été tué dans un accident de la route juste avant sa prise de service. Le quartier maître Dylan Pinotto circulait en deux roues dans le 16e arrondissement lorsqu'il a été percuté par une voiture. Le conducteur du véhicule, âgé de 62 ans, a été hospitalisé. Le jeune marin était affecté au bataillon des marins-pompiers de Marseille depuis 2020. L'ensemble des départements de la région sont placés en vigilance jaune pour les orages à partir de demain. Les perturbations sont annoncées surtout en fin d'après-midi et en soirée. Le Vaucluse est également concerné par une vigilance jaune canicule, tout comme le Var. Dans l'ouest de la France, plusieurs départements restent, eux, placés en vigilance orange pour les fortes chaleurs, mais l'alerte est levée dans le Finistère, les Côtes d'Armor et la Manche. À Nîmes Métropole, les horaires d'été pour la collecte des déchets entrent en vigueur ce lundi 1er juin. Avec les fortes chaleurs, des tournées supplémentaires d'ordures ménagères sont mises en place dans les secteurs habituellement collectés une fois par semaine. Objectif, limiter les nuisances et améliorer la propreté. Les habitants peuvent désormais consulter en ligne les jours et fréquences de collecte selon leur adresse. La métropole rappelle aussi que les composteurs gratuits et un service d'enlèvement des encombrants restent disponibles. À Arles, des jeunes étaient au rendez-vous au job dating organisé au Trébon par l'Aglo ACCM. Objectif, recruter pour l'été des rippers, des chauffeurs poids lourds ou des agents d'entrée en déchetterie. Et d'autres sessions de recrutement sont encore prévues jusqu'au 1er juin à Arles et Saint-Martin-de-Crau. Près de Martigues, des bénévoles de l'association Future tentent depuis plusieurs semaines de sauver Bobby, un petit cochon abandonné entre Port-de-Bouc et Saint-Mitre-les-Remparts. L'animal âgé d'un an erre près d'une route très fréquentée et risque à tout moment d'être percuté. Les bénévoles craignent aussi des actes de malveillance. Malgré plusieurs tentatives, Bobby reste impossible à attraper. Enfin, le rappeur marseillais Jul ouvre demain un Jul Store éphémère au parc Chanot à Marseille, à quelques heures de deux de ses concerts prévus au stade Vélodrome. La boutique ouvrira de 10h à 20h jusqu'au 17 juin avec des produits dérivés, des vêtements et des accessoires. L'an dernier, des centaines de fans avaient fait la queue dès la nuit précédente pour accéder au magasin installé près du stade. Voilà pour l'actualité. Excellente soirée avec Radio Camargue.
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1: Du soleil pour demain sur la Camargue, mais le temps devrait se détériorer légèrement avec des ondées orageuses localement. Concernant les températures, demain matin, 25 au Gros-du-Roi, on aura 27 à Aiguières et Marguet, 28 pour Arles. Et l'après-midi, ça montera encore un tout petit peu, jusqu'à 31 degrés sur la Camargue. Merci de nous avoir choisis, on écoute The Weeknd avant de retrouver le qui a dit avec In Your Eyes.
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0: Alex Warren sur Radio Camargue avec Fever Dream.
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0: On joue au caddie, une célébrité qui prononce une phrase et on repart de cette phrase pour retrouver la célébrité. Alors, on va poser plein de questions, ça vous met sur la piste et vous jouez en même temps que nous, sachant que si on se trompe, nous on a 10 secondes de malus. Le seul indice qu'on va tous avoir en même temps, c'est la voix. Grosse voix c'est un homme, petite voix c'est une femme. Jérôme, qui a dit
2: Je suis ambitieuse depuis la naissance.
0: Ok, française okay. Non. Américaine.
3: Ah.
0: Oui. Est-ce qu'elle est née il y a très très longtemps, Jérôme?
3: Non.
4: Okay. Chanteuse?
3: Oui.
0: Une chanteuse ambitieuse. Waouh, il y en a plein.
3: Non, elle a fait un petit peu de ciné aussi.
4: Ok.
0: Est-ce que
4: grande
0: c'est...
4: chanteuse américaine?
3: Oui.
0: Est-ce qu'elle est très très riche? Parce qu'elle a fait une très grosse tournée récemment, Jérôme.
3: Elle est très très riche. Je sais ça, oui.
0: Oui, mais tu sais pas.
4: J'ai envie de faire une proposition.
0: Oh, non,
3: elle
0: non,
3: a envie
0: non.
3: De faire une proposition.
0: Vas-y.
4: Mariah Carey.
0: Non. Allez. Bon. Taylor Swift.
4: Et
3: non.
4: Oh. Est-ce que c'est à peu près de l'âge de Mariah Carey?
3: Quel âge a Mariah Carey?
0: Oh, elle doit avoir la cinquantaine passée.
4: Cinquantaine.
3: Elle est plus jeune.
0: Elle est plus jeune.
4: Elle est plus jeune.
0: Est-ce qu'on l'écoute régulièrement?
3: Oui.
0: D'accord. Pink?
3: Non.
0: Oh.
4: Est-ce que c'est de l'âge de Pink?
3: Ah,
4: ou de Taylor Swift, tu vois? Non, mais Taylor Swift plus jeune, Pink.
0: 30-40, quoi, tu vois?
3: Elle a la quarantaine.
0: Elle a la quarantaine. Une chanteuse américaine.
4: Elle est blonde?
3: Katy
0: Perry.
3: Brune.
0: Non.
4: Oh! T'as dit quoi? Blonde, brune? Fait, on s'en fiche?
3: Les deux, ouais.
0: Alors attends.
4: Beyoncé?
0: Bah, bonne réponse.
3: Oh, bah oui, tout
4: bah voilà,
3: bah, oui, franchement. Mais il fait les seconds couteaux, là.
0: Bah non, mais c'est vrai, les seconds couteaux. Oh bah ils apprécieraient.
3: À part Taylor Swift. Mais
4: bah bon. Mariah Carey enfin.
3: Mariah Carey c'est en dessous de Beyoncé hein. Bah si
4: bah, grosse diva Mariah Carey. Rigole quoi.
0: Ah écoutez, il y a un vrai débat là-dessus, mais on n'a pas le temps de l'avoir maintenant. Donc c'est pas quand on va enchaîner. Il y aura Ophélie Winter, tiens regarde. Elle rentre dans la compète,
3: voilà,
0: celle-ci ou pas? Hop là,
4: ça va le faire.
0: Beyoncé.
3: On est passé
0: et Ophélie Winter.
3: On est passé de la business en classe éco quand même.
0: Oh bah ça on sait bien vendre la musique. Dieu m'a donné la foi dans un instant sur Radio Camargue et l'infotrafic. Tout de suite.
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9: Ça va un peu mieux ce soir autour d'Arles, sur l'aqueduc du Pont de Croc, Route de Croc et Avenue des Arches, vous perdez 5 minutes. Et 5 minutes de ralentissement également sur la N113 vers Route de Saint-Gilles. À Istres, pas de changement ce soir sur la Transhumance. Depuis Boucasson vers Miramas, vous perdez toujours 5 minutes. 5 minutes de ralentissement aussi sur la N569, allée du Clairin vers Istres. Et puis à Salon de Provence, un petit ralentissement sur la D16 entre l'hôpital et les Canourgues. Vous perdez 5 minutes. 5 minutes de retard pour vous qui circulez sur le boulevard du Roi René, le boulevard Victor Joly. Bonne route à

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1: Le fil rouge, on parle de la fête des mères qui aura lieu dimanche. Si vous n'avez encore rien prévu, c'est le moment de vous bouger sérieusement. Oui. Et on vous demande quel est le cadeau que vous souvenez d'avoir fait à votre maman, un cadeau en particulier, enfant ou un peu plus grand, pourquoi pas un 07 44 88 50 40. Des messages qui arrivent. Caro qui nous dit, moi je dis un beau foulard en soie acheté avec mon tout premier salaire. C'est mon plus beau souvenir de pouvoir lui offrir un vrai truc de grande marque. Ça m'a fait chaud au cœur. C'est bon, c'est très chouette. Qu'est-ce qu'on a d'autre? Gérald nous dit un presse-papier en forme de cœur en pâte à sel qui pesait au moins 2 kilos. Bon, elle l'a posé sur son bureau de travail et tous les collègues lui demandaient ce que c'était que le truc. Voilà, mais c'est l'intention qui compte, c'est joli.
2: Exact.
3: Mais c'est fou quand on est parents aussi, quand on reçoit ces cadeaux, on va dire, de nos plus jeunes enfants et qu'on sait que c'est pas terrible quand même. Le temps, c'est quoi la durée légale pour le jeter?
1: Oh, faut pas jeter, mais t'es fou quoi. Mais jamais tu jettes.
2: Bah, tu gardes pas tous les dessins de tes enfants quand même.
1: Alors écoute-moi, j'ai au moins 4 boîtes de dessins de mes enfants. Parce que je pense qu'ils seront contents un jour d'y revoir, tu sais, de se dire
2: Oui, mais 2-3, les 4 boîtes.
3: T'auras envie de revoir tes dessins d'enfants toi?
1: Ouais, en vrai, ouais.
3: Bah, pas du tout.
2: Ah ouais?
1: Bah ouais, j'aimerais bien, mais.
3: J'en souviens même pas des prénoms des gens qu'on avait au collège dans notre classe.
1: Moi, quand ils font un dessin, généralement ils marquent leur prénom et la date. Tu vois, comme ça permet de situer et tout.
2: Voilà, moi, en tant que tata, on m'offre des dessins des fois. Le temps c'est 2 jours quoi. Et après ça part au placard.
1: Quel
2: et
1: monstre.
2: Après dans le placard, ça reste peut-être un mois et puis après ça part.
1: Mais non, vous êtes des monstres. Alors que maintenant ils font les cadres là, tu sais, les cadres que tu ouvres, tu peux changer le dessin derrière et replop.
2: Non mais attends, mais maintenant t'as Rihanna qui se les tatoue sur le corps, tu peux peut-être faire pareil, Guillaume.
1: Bah non, il y en a beaucoup trop, sinon je serais tout tatoué de partout là. Mais
3: en vrai, sinon tu les prends en photo et tu jettes les feuilles.
1: Oh non, voilà. Mais non, mais vous êtes pas bien, sérieusement là, un peu de tenue quand même.
2: Non mais 2-3, oui.
1: Mais je suis sûr qu'il y a des parents qui gardent tous les dessins aussi en se disant, on sait jamais, un jour on les jettera. Bon, merci en tout cas pour vos messages, 07 44 88 50 40. Sur Radio Camargue, il y a le journal des bonnes nouvelles. Et avant ça, on repart avec Dante Thomas et Miss California.

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1: Jérôme, le journal des bonnes nouvelles.
2: Et bonne nouvelle, confirmée, la facture de gaz va baisser de 4,8% en juin pour 6 millions de ménages. Et ça, c'est cool.
1: Et bah, ça, c'est une super bonne nouvelle. On en a besoin de choses comme ça. Merci Jérôme, heureusement que tu es là.
2: Ah, mais, merci,
1: depuis que tu rentres au gouvernement, vraiment, tu fais des miracles.
2: Oui, ministre du... Bah ouais.
1: Ah ouais, ministre du... Bah ouais, bah oui. Voilà, ça, ça te va bien. Ouais. Merci Jérôme. Le chiffre du jour, dans un instant, on va vous parler de quelque chose qui pourrait vous permettre d'être moins stressé au quotidien et qui pourrait vous faire gagner 17 minutes par jour, mesdames, messieurs, selon une étude. Vous bougez pas.
2: Séparer ? Hein ? Se séparer ?
1: Non, c'est pas ça. C'est pas ça. Il y a d'abord Miley Cyrus qui arrive avec Dream As One et les infos avec Virginie qui est sur Radio Camargue.
3: Bonsoir à tous, à la une de l'actualité, il l'a fait. Moïse Kwame s'est qualifié pour le troisième tour de Roland-Garros. Le jeune prodige français a battu le paraguayen Adolfo Daniel Valero en 5-7, un match qui a duré près de 5 heures. À 17 ans à peine, Moïse Kwame est le plus jeune joueur à atteindre le 3.

0: est mise en place. Nagui passe à l'offensive judiciaire. L'animateur porte plainte pour injure publique contre Cyril Hanouna. Ça fait suite à des propos tenus en direct sur la chaîne W9. Une seconde plainte vise le député UDR Charles Alloncle pour complicité de harcèlement moral aggravé. L'avocate de Nagui évoque des accusations répétées ayant déclenché une vague de messages racistes et de cyberharcèlement. Wegovy et Mounjaro seront bientôt pris en charge par l'assurance maladie à partir de la mi-juin. Le remboursement ne concernera que certains patients souffrant d'obésité sévère ou massive. Près d'1 million de personnes pourraient être éligibles à terme. Le bac et le brevet s'arrivent très vite. C'est l'heure des révisions pour les élèves partout en France. Pour mieux gérer cette période, les experts conseillent de garder un rythme de sommeil régulier, de pratiquer une activité sportive et d'éviter l'isolement pendant les révisions. À chacun sa méthode.
1: Ce qui est important pour retenir, c'est de plus s'auto-interroger que passer son temps à lire. Et après, pour revoir les cours sur la durée, je sais que j'aime bien faire la méthode des répétitions espacées. Donc c'est le jour 1, jour 3, jour 7, jour 15, jour 21.
2: Reprendre le cours qui a été fait et pas le reprendre à la dernière minute. Et ensuite, lire, écrire, se faire des fiches.
3: Je refais essentiellement tous les exercices qu'on a vus en cours et je refais des exercices types que je trouve sur Internet.
0: Propos recueillis par Miline Desbacs. Un mot de basket, Nanterre et Monaco qualifiés pour les demi-finales de championnat de France. Suite des matchs 2 des quarts de finale ce soir, Cholet-Asvel à 19h et Strasbourg-Paris Basketball à 21h. Voilà pour l'actualité, bonne fin de journée à tous.

0: Starlight, c'était les Superman Lovers sur Radio Camargue.
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0: 17, le chiffre du jour, c'est le temps que vous pourriez gagner chaque jour en faisant quelque chose de tout simple. Et qui plus est, le fait de faire ça vous permet aussi d'être moins stressé au quotidien. Mais je pense que tu le fais déjà, toi. Ouais. Jérôme, j'en sais rien. Vraiment, on est dans les tâches du quotidien.
2: Non.
3: C'est plus. Est-ce que ça se fait à l'intérieur de
2: la maison?
0: Ça se fait à la maison, un truc.
2: Faire ménage, ranger.
0: Général, non. Tu fais plutôt le soir, rapidos. C'est pour ça que le 17 minutes par jour me paraît énorme, mais je pense qu'on n'est pas tous, on n'a pas tous les mêmes problèmes.
2: À manger?
0: Non. Écoutez bien.
3: Choisir ses fringues?
0: Oui! Exactement! Si vous choisissez vos vêtements la veille, vous gagnez du temps de vie, 17 minutes estimées par jour. Je sais pas ce que font les gens pour mettre 17 minutes à choisir des vêtements, mais
3: en fait, oui, ça peut marcher parce que si tu trouves un beau pantalon mais que t'arrives pas à trouver le haut, voilà. Du coup, bon. Tu changes ton pantalon pour trouver un beau haut.
0: Choisir vos vêtements la veille vous permet de gagner 17 minutes dans votre journée et d'être beaucoup moins stressé parce que ça évite le gaspillage d'énergie inutile en vous disant attends le matin t'es déjà un peu dans le rush, tu dis oh pétard, qu'est-ce que je vais mettre avec ça,
3: machin. Après je vais être en retard parce que tu mets trop de temps à choisir.
0: Est-ce que vous préparez vos vêtements la veille?
2: Bien sûr.
3: Moi ça se verrait, non?
2: Ah oui.
0: Moi c'est pas tout le temps, mais ça se voit aussi. Donc du coup, je pense que peut-être qu'on devrait s'y mettre. Jérôme, on devrait travailler là-dessus.
3: Ouais.
0: Parce que Émilie a choisi ses vêtements la veille et regarde, impeccable.
3: Voilà. Non, elle choisit ses vêtements la vieille.
0: Ah oui, ça explique des choses. Tu as raison. L'éphéméride de demain dans un instant. Et puis juste avant, Sean Paul et Zao sur Radio Camargue avec Hold My Hand.

0: Mais demain, ce sera la Saint-Émar. Bonne fête aux Émarins. Et puis, à quelques anniversaires avec Catherine Lara.
1: Oh !
0: Elle aura quel âge, Catherine Lara, demain ?
2: Catherine Lara.
0: 82.
2: 80. Un petit peu moins. Ah bon ?
0: Ouais, 80.
2: Ah oui, quand même.
0: Bon anniversaire à elle. Okay. Ce sera l'anniversaire de la Toya Jackson qui aura 70 ans. Noël Gallagher d'Oasis aura 59 ans. Le chanteur Stanislas, ce beau manège, aura 54 ans demain. On fêtera l'anniversaire de Melby. 51 ans demain pour Melby des Spice Girls. Et ce sera l'anniversaire de Sébastien Grosjean, le pilote, qui aura 48 ans.
2: Voilà. Ok.
0: Il y a de beaux anniversaires demain, il y a peut-être le vôtre aussi d'ailleurs, un bon anniversaire. Et puis en 2021, les fans de la croisière s'amusent, sont en deuil, mesdames, messieurs, puisque c'est la disparition de Gavin.
3: Sébastien Grosjean, c'est le tennisman, Guillaume. C'est Romain Grosjean, le pilote de Formule 1.
0: Oui, c'est exactement ce que j'ai dit.
3: Le sport, hein, c'est vraiment ton truc. Hein.
0: Bon, vraiment, il s'appelait Grosjean, j'en ai retenu un, et puis voilà, c'est déjà pas mal. Quoi.
3: La portion à réaction.
0: Grosjean. La vache Grosjean, c'est ça?
3: Mais oui. Oui, oui, la vache Grosjean qui était le concurrent.
0: Finir. 2021, disparition de Gavin McLeod, c'était le capitaine de la croisière s'amuse.
2: Aïe, aïe, aïe. D'accord.
0: Ah, ça m'a. Je m'en suis
2: pas. Ça t'a.
0: Ah, je m'en suis pas mis, genre. Capitaine, bisous, tout ça. Bon, voilà. Qu'est-ce que je veux dire? On va enchaîner si vous n'y voulez pas l'inconvénient.
3: Bon, on va arrêter la vache Grosjean, tout ça, la vache qui rit, tout ça.
0: Beaucoup trop de rêves dans cette fin d'émission, vraiment.
3: Ouais, de jeunes en plus, de jeunes.
0: On va se retrouver demain entre 16h et 19h. On va retrouver Gossip dans quelques instants. Avec Ivy Cross, histoire de rejoindre les infos et la météo de 19h. À demain, Jérôme, à demain, Emily.
2: Bisous, bisous.
0: Gros bisous à tous. Bye bye.
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1: La soirée disco arrive dans quelques instants sur Radio Camargue avec Kartaki, tu auras Oliver Cheatham aussi avec Get Down Saturday Night. Mais avant tout ça, à 19h, l'info régionale qui vous est présentée par Virginie Quiénon sur Radio Camargue. 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
2: 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Bonsoir Guillaume, bonsoir à tous. L'info en Camargue dans la région avec l'ensemble des départements de la région en vigilance jaune pour les orages demain. Nîmes Métropole passe à l'heure d'été pour les ramassages des déchets. Et puis le rappeur Jul va ouvrir son magasin éphémère demain au parc Chanot à Marseille. Avancez un coup d'œil sur le temps demain en Camargue. Du soleil toujours avec quelques passages nuageux, surtout en deuxième partie de journée. Les températures, 24 degrés demain matin à Fos, 27 à Salon, 30 à Nîmes. Et demain après-midi, il fera 24 à 31 degrés. Mais tout d'abord, à la une de l'actualité, ce drame qui a eu lieu ce matin à Marseille. Un marin-pompier de 28 ans a été tué dans un accident de la route juste avant sa prise de service. Le quartier maître Dylan Pinotto circulait en deux roues dans le 16e arrondissement lorsqu'il a été percuté par une voiture. Le conducteur du véhicule, âgé de 62 ans, a été hospitalisé. Jeune marin était affecté au bataillon des marins-pompiers de Marseille depuis 2020. L'ensemble des départements de la région sont placés en vigilance jaune pour les orages à partir de demain. Les perturbations sont annoncées surtout en fin d'après-midi et en soirée. Le Vaucluse est également concerné par une vigilance jaune canicule, tout comme le Var. Dans l'ouest de la France, plusieurs départements restent, eux, placés en vigilance orange pour les fortes chaleurs, mais l'alerte est levée dans le Finistère, les Côtes-d'Armor et la Manche. À Nîmes Métropole, les horaires d'été pour la collecte des déchets entrent en vigueur ce lundi 1er juin. Avec les fortes chaleurs, des tournées supplémentaires d'ordures ménagères sont mises en place dans les secteurs habituellement collectés une fois par semaine. Objectif, limiter les nuisances et améliorer la propreté. Les habitants peuvent désormais consulter en ligne les jours et fréquences de collecte selon leur adresse. La métropole rappelle aussi que les composteurs gratuits et un service d'enlèvement des encombrants restent disponibles. À Arles, des jeunes étaient au rendez-vous au job dating organisé au Trébon par l'Aglo ACCM. Objectif, recruter pour l'été des reapers, des chauffeurs poids lourds ou des agents d'entrée en déchetterie. Et d'autres sessions de recrutement sont encore prévues jusqu'au 1er juin à Arles et Saint-Martin-de-Crau. Près de Martigues, des bénévoles de l'association Futur tentent depuis plusieurs semaines de sauver Bobby, un petit cochon abandonné entre Port-de-Bouc et Saint-Mitre-les-Remparts. L'animal âgé d'un an erre près d'une route très fréquentée et risque à tout moment d'être percuté. Les bénévoles craignent aussi des actes de malveillance. Malgré plusieurs tentatives, Bobby reste impossible à attraper. Enfin, le rappeur marseillais Jul ouvre demain un Jul Store éphémère au parc Chanot à Marseille, à quelques heures de deux de ses concerts prévus au stade Vélodrome. La boutique ouvrira de 10h à 20h jusqu'au 17 juin avec des produits dérivés, des vêtements et des accessoires. L'an dernier, des centaines de fans avaient fait la queue dès la nuit précédente pour accéder au magasin installé près du stade. Voilà pour l'actualité. Excellente soirée avec Radio Camargue.
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1: Il y aura du soleil demain sur la Camargue, mais il y aura aussi une dégradation dès la matinée avec des ondées orageuses localement. Concernant les températures, 25 à 28 demain matin. L'après-midi fera 25 à Carry-le-Rouet. On aura 29 degrés à Montpellier, 30 degrés à Arles et 31 le maximum pour Vergès. Belle soirée à vous. On passe en mode disco avec Kartaki, Where is my man dans quelques instants, et Oliver Cheatham maintenant sur Radio Camargue. Moi je vous retrouve demain à partir de 16h. Salut.

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